Oh, c'est une vieille blague, mais à mon âge, on revient compulsivement à ces plaisanteries fétiches. La samba de Verão, ce n'est pas la samba de Véro, mais c'est celle de l'été. Et cette relecture aux accents funky par son créateur lui-même, Marcos Valle, en 1983, près de 20 ans après l'apparition de la version originale, qui s'était imposée comme un standard de jazz et de la bossa nova, celle-là, elle est tirée du disque Marcos Valle, donc paru chez Somme Livre. À vrai dire, c'est la deuxième chanson brésilienne du genre le plus souvent reprise, juste après Garota de Ipanema de Jobim. La légende vivante brésilienne de la bossa nova et du jazz fusion, Marcos Valle, se joindra au collectif Jazz is Dead au Lee's Palace de Toronto demain à 19h. Cette prestation de Valle dans la ville reine sera l'unique escale canadienne de sa présente tournée estivale nord-américaine. Et c'est d'ailleurs cette présence au Canada qui m'a incité à passer quelques minutes dans son univers. Autrement, à l'émission de ce soir, je vous ferai découvrir la récente parution du trompettiste Jun Iida, l'album Bellflower que l'artiste d'origine japonaise viendra présenter cette semaine aux habitués du Club Frankies de Vancouver. Et bien sûr, je vous ferai aussi entendre quelques artistes qui prennent part à des festivals à Vancouver, Markham, Waterloo, Québec. Pour le moment, voici à nouveau Marcos Valle sur un disque co-signé avec son compatriote guitariste Victor Biglione. Ce Live in Montreal, apparu chez Rob Digital en l'an 2000, c'est la captation d'un concert donné au Festival international de jazz de Montréal avec un groupe de musiciens locaux dont Jean-François Groux au piano et Jean-Pierre Zanella au saxophone ou à la flûte, comme c'est le cas sur cette version d'Os Grillos.

L'expression « Borame Obeim » se traduirait par « Allons-y, mon amour ». C'est le titre de cette chanson de Marcos Valle, tirée de ce qui me semble être son plus récent disque, l'album « Tunnel Acústico », paru en 2024 sous étiquette « Far Out ». Je me permets d'insister, Marcos Valle se joindra au collectif « Jazz is Dead » au Lee's Palace de Toronto demain à 19h. Nous allons écouter à nouveau Marcos Valle et deux fois plutôt qu'une, d'abord au piano en soutien à la chanteuse Stacey Kent et son homme Jim Tomlinson au saxophone ténor sur « My Nightingale », une chanson tirée du concert commémorant les 50 ans de carrière de Marcos Valle. Je vous avouerai bien candidement que ce disque et cette chanson en particulier avaient à l'époque servi de bande-son à un profond chagrin d'amour d'autrefois. Il a paru sous étiquette Sony Brazil en 2013. Après quoi, nous écouterons Marcos Valle et Stacey Kent à nouveau se donner la réplique sur une version du classique de Jobim, Aguas de Março, gravée par le quatuor Eben sur son disque Brazil, sorti en 2014 chez Erato.

D'une figure légendaire de la musique brésilienne à une autre, on a entendu Águas de Março d'Antônio Carlos Jobim, interprété par le Quatuor Eben avec des vocalistes invités, Stacey Kent et Marcos Valle. Cet extrait de l'album Brasil du Quatuor Eben nous a conduit à la samba de Humano Tasso, la samba sur une seule note de Jobim par Jobim lui-même et son combo, soutenu par le grand orchestre sous la direction de Klaus Ogerman, un enregistrement MRC de 1963.

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Magnage et Carnaval de Louise Bonfa dans la version gravée en duo par le guitariste californien Art Johnson et le contrebassiste québécois Frédéric Allary, tiré de leur disque Contact paru chez Fidelio Audio en 1998, disque né de leur rencontre provoquée par ma regrettée consoeur et amie Chantal Joly. Frédéric Allary se produira en duo avec le guitariste Renaud De Stefano à la Brassée de Montréal samedi soir prochain. Il n'est pas si courant que je vous fasse entendre Renaud Di Stefano à l'émission, alors voici une belle occasion de le faire, et de faire amende honorable surtout. Je vous propose ce thème original au titre ironique « Don't Boss Me Around », enregistré en duo avec nul autre que le mentor de Fred Allary, le contrebassiste Michel Donato. La pièce figure sur l'album « Matters of the Spirit », sorti en 2001 sous étiquette DSM.

C'est à la plume du trompettiste Lex French que l'on doit ce calypso intitulé Beach Community, enregistré en 2021 par le Code Quartet, au sein duquel French côtoie la saxophoniste Christine Jensen, le contrebassiste Adrian Vedali et le batteur Jim Doxus. Cet enregistrement porte le sceau de la maison Just in Time. Le Code Quartet se produit au Parc Boisfranc à Ville-Saint-Laurent, jeudi à 19h. La veille, dès 19h30, Jim Doxus présidera, comme toujours, la jam session hebdomadaire du club Upstairs à Montréal et il aura pour invité Christine Jensen. Revoici le Code Quartet, cette fois sur un thème de Christine Jensen, tiré de leur disque Code Red, également paru chez Just in Time, mais en 2025. Ce morceau a pour titre « 2020 Blues ».

Rivers and Bridges de et par le trompettiste June Ida, avec deux I, trompettiste, compositeur, chef d'orchestre de jazz américano-japonais basé à New York, qui s'était révélé à nous avec l'album Evergreen en 2024. Le voici de retour avec un nouvel opus, Bellflower, qui nous arrive comme le précédent sous étiquette OA2. À mi-chemin entre des mélodies post-bop, soul et folk, le trompettiste livre ici ce que Thierry de Clemensat du site Paris Move qualifie de voyage musical profondément intime et nostalgique. Pour l'occasion, June Ida s'est entourée du pianiste Chris McCarty, du guitariste Masami Kuroki et du bassiste Julio Xavier Seto, sans oublier le batteur Jungkook Kim, un musicien coréen. Je ne vous cacherai pas ma jalousie à l'égard des mélomanes de la région de Vancouver qui auront la chance de pouvoir entendre et voir June Ida au Club Frankie's de Vancouver vendredi à 20h. Entre-temps, je vous propose deux autres extraits de Bellflower, à commencer par ce très bref « Lover's Interlude ».

Bellflower, troisième et dernier extrait pour ce soir de l'album auquel cette pièce donne son titre, la nouveauté du trompettiste américano-japonais Jun Ida, sous étiquette OA2. Je vous rappelle que Jun Ida se produit au club Frankie's de Vancouver ce vendredi à 20h. Maintenant, d'un trompettiste à l'autre, Alexis Barreau mènera son Latin Big Band sur une scène extérieure dans le stationnement de l'hôtel de ville de Waterloo en Ontario, samedi à 21h30, dans le cadre de l'Upper Waterloo Jazz Festival. Voici une piste du plus récent opus d'Alexis Barreau, l'album Africandu, paru en 2025 chez G3. La pièce a pour titre Underground Cha-Cha.

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2: 480 East, formé de Rob DeBoer et de Tony Grace. Un groupe qui donnera le coup d'envoi à l'Uptown Waterloo Jazz Festival vendredi à 21h30 dans le stationnement de l'Hôtel de Ville de Waterloo. Cette chanson est tirée de leur album Four on the Floor, une production Boomtang de 2018. C'est au réputé pianiste de jazz et professeur à l'Université Wilfrid Laurier, Adrian Farrugia, que reviendra la tâche d'amorcer à la tête de son quintet actuel la clôture des activités du Festival de jazz de Waterloo dimanche à 13h30. Je vous fais entendre une piste de Ricochet, son album sorti en 2010 sous étiquette Meadowlark Music. Cet opus, qui s'était retrouvé à l'époque en lice au prix Juno, ils mettent en valeur les compositions originales et le jeu inventif de Farrugia, ainsi que de ses collègues Kiki Mitsumi au violoncelle, Andrew Downing à la contrebasse, Anthony Michelli à la batterie. Écoutons Meadowlark.

Sénahé, chanson extraite de l'album Meet Me at Mardi Gras, que le groupe néo-orléanais Soul Rebels faisait paraître en 2012 sous étiquette Rounder. Du côté de Québec, à l'heure où vous parvient cette émission, la formation Soul Rebels est en pleine prestation sur la scène Hydro-Québec de la place de l'Assemblée nationale dans le cadre du Festival d'été de Québec. Et sur cette même scène, également dans le même cadre, on pourra voir et entendre demain à 21h20 Sima Funk, de son vrai nom Eric Alejandro Iglesias Rodriguez, un chanteur et musicien afro-cubain reconnu pour sa fusion explosive de funk, de hip-hop et de musique traditionnelle cubaine. Le voici soutenu par l'ensemble La Tribu sur cette plage de l'album Tetoka, sorti sous étiquette Mala Cabeza en 2026. Cette chanson s'intitule « Paciente ».

Her Gorgeous Hazels, composition du violoniste Cameron Wilson, interprétée par lui et ses collègues du groupe Van Django sur leur album Waltz in the Shape of a Tree, daté de 2012. Van Django joue au Vancouver Greek Summer Festival. Le groupe donnera un concert gratuit en plein air combinant la culture hellénique et l'énergie du swing manouche parisien des années 30, ce jeudi 19h30. Le lendemain, à la même heure, Van Django se produira au Centre culturel de performance Art Spring à Salt Spring Island, en Colombie-Britannique. Voilà, c'est tout pour notre parcours jazz de ce soir. Avant de vous confier aux bons soins de mes collègues du rayon classique d'ici musique, on va se dire au revoir au son de la danse norvégienne de Grieg, telle qu'elle est relue en 2018 par l'ensemble Van Django sur l'album Hotel Europe. Merci à Caroline Boivin à la console technique. Au microphone, à la recherche, au choix musical, c'était Stanley Péan. Et d'ici à ce qu'on se retrouve demain, même heure, même poste, bonsoir. Et bonne chance.

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4: Bonsoir, c'est l'heure de toute une musique. J'espère que vous allez bien, que votre automne est lumineux. Alors, peut-être pas, non, mais enfin, pour stimuler notre imagination, on va commencer en Norvège. Voici une danse norvégienne. La violoniste y donne une touche folklorique swingante, ce qui ajoute autant de charme que de fraîcheur. Je m'appelle Marie-Christine Trottier. Bienvenue à Toute une musique.

La danse norvégienne de Johan Halvorsen, la danse numéro 1. Néhem Järvi dirige avec grâce et dynamisme l'Orchestre philharmonique de Bergen, accompagné de la violoniste Marianne Thorsen pour ce volume consacré tout entier aux œuvres orchestrales de Johan Halvorsen, une figure majeure de la vie musicale de son pays durant les premières décennies du 20e siècle. Il quittait ce monde en 1935. Une musique qui donne des ailes et qui illumine notre automne. On va rester dans les airs avec ce qui s'en vient. Nous nous rendons sur la planète Jupiter, l'une des 7 planètes de la suite, les planètes de Gustav Holst. Le compositeur britannique a élaboré son œuvre en 7 mouvements, afin que chaque mouvement représente une planète avec son caractère astrologique, Mars le porteur de guerre, Vénus la porteuse de paix, Saturne, porteur de la vieillesse, Uranus, le magicien. Comme toute une musique est de nature optimiste, Guylaine a choisi Jupiter, porteur de joie.

Jupiter, le quatrième mouvement de la suite Les Planètes de Gustav Holst, un enregistrement de référence de 1987 avec l'OSM et Charles Dutoit. Steve, derrière la console, Steve Saint-Pierre, n'était pas bien vieux à ce moment-là, n'est-ce pas, Steve? Dans son disque, on va changer d'atmosphère puisqu'on s'intéresse maintenant au disque intitulé « Pressentiment » avec la pianiste Claire Désert. Elle explore sur cet enregistrement le côté intuitif de plusieurs compositeurs. Elle rassemble des œuvres nébuleuses de Janáček, Schönberg, Brahms et Schumann. Robert Schumann est son compositeur de cœur, hanté par de sombres pensées prémonitoires. Claire Désert joue ses quatre pièces de la nuit, opus 23, toutes liées par leur atmosphère sombre.

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Il n'y a pas beaucoup de soleil dans ce qu'on vient d'entendre, mais c'était tellement beau. La pianiste Claire Désert jouait les pièces de la nuit, les Nachtstück de Robert Schumann. Et maintenant, Till l'espiègle de Richard Strauss. Vous savez, cette œuvre a été composée pour une immense formation orchestrale, un orchestre d'une taille pratiquement jamais vue auparavant. PO s'est rappelé qu'en 2018, les solistes de l'OSM avaient relevé avec brio ce défi en enregistrant Till l'espiègle à 5 musiciens, violon, clarinette, cor, basson et contrebasse. Plus récemment, le Café Orchestra du violoniste Magnus Boy Hansen, il s'est livré à un exercice semblable, rendre toutes les couleurs et la fougue de cette partition à seulement 7 musiciens, un quatuor à cordes, une contrebasse, un accordéon et un piano.

Ah, l'illusion du grand orchestre est bluffante avec les 7 musiciens du Café Orchestra du violoniste Magnus Boy Hansen. Très intéressant cet ajout de l'accordéon dans le rôle de l'espiègle, finalement. Avec eux, nous entendions le poème symphonique « Till l'espiègle » de Richard Strauss. Un quatuor de Beethoven maintenant. Le quatuor Kalidor porte ce projet fou de l'intégrale des quatuors de Beethoven sur disque. Il a enregistré les 16 quatuors de Beethoven en 7 sessions qui se sont étalées sur 2 ans et demi. L'excellente productrice Judith Sherman, dont la spécialité est précisément l'enregistrement de la musique de chambre, elle les a guidés. On apprécie son accompagnement car elle met l'accent sur la spontanéité et l'énergie plutôt que sur la perfection. Et ça, c'est l'altiste Jeremy Berry qui raconte ça. Il ajoute qu'elle a su maintenir l'enthousiasme des 4 musiciens tout au long du projet. Les derniers quatuors ont été enregistrés les premiers, tandis que les quatuors de l'opus 18 ont été enregistrés lors des dernières sessions. Et ce ne sont pas les plus faciles, croyez-moi. Le quatuor Kalidor joue l'un des quatuors de l'opus 18, le numéro 2.

Le Quatuor Kalidor jouait le Quatuor numéro 2 de l'opus 18 de Beethoven. Vous écoutez toute une musique sur Ici Musique, je m'appelle Marie-Christine Trottier. Le pianiste canadien Jaden Isaac Turcot, lui, il collectionne vraiment les victoires. En 2024, il a remporté le premier prix à 3 prestigieux concours. Au CMIM, ensuite au Concours international de piano de Leeds, au Royaume-Uni, ensuite en Espagne, au Concours international de musique Maria Canals. Selon lui, arriver à maîtriser parfaitement le répertoire, la capacité de se produire sous une pression extrême, eh bien, tout ça est primordial si tu veux mener une carrière d'interprète. À Barcelone, il a été très inspiré pour l'enregistrement d'un cycle de sonates pour clavier de Antonio Soler, un compositeur espagnol rarement à l'affiche des récitals. Jaden dit en entrevue que ce qui l'a attiré dans ce répertoire, c'est le rythme et la vitalité de la musique de Soler. Son écriture est pleine de vie, empreinte d'un esprit de danse et même ses pièces plus lentes dégagent une grâce infinie. Et c'est particulièrement agréable à interpréter et à écoutez, j'ajouterais. En tout cas, cet enregistrement épate tout le monde. On salue la finesse du pianiste, sa capacité à rendre les ornementations sophistiquées de cette musique. Jaden Isaac Turcot joue 4 sonates d'Antonio Soler.

Le soleil est revenu avec Jaden Isaac Durco qui jouait 4 sonates de l'espagnol Antonio Soler. Le violoniste Shunxi Sato, il est fasciné par le mouvement lent du concerto en mi majeur de Jean-Sébastien Bach. Il en parle avec tellement de passion. Ce deuxième mouvement est tout simplement incroyable. C'est l'une des plus belles choses qu'il a entendues de toute sa vie. Un mouvement très sombre qui offre tout un contraste avec les premiers et derniers mouvements du

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Le violoniste Shunsuke Sato jouait le concerto en mi majeur de Jean-Sébastien Bach. Belle nouveauté du clarinettiste suédois Martin Fröst et du contrebassiste québécois Sébastien Dubé. Ces deux-là travaillent ensemble depuis un moment déjà. Une question de musicalité complice, mais aussi de proximité. Sébastien Dubé obtenait, en 1993, un poste de contrebassiste à l'Orchestre philharmonique de Bergen, en Norvège, et il vit en Scandinavie depuis. Il fait partie des musiciens invités sur l'album Bach du clarinettiste Fröst. Que du Bach, ou presque, une seule exception, l'Ave Maria de Charles Gounod, quoique cet Ave Maria, ne l'oublions pas, est basé sur le prélude en Do majeur de Bach. Martin Fröst explique que pour enregistrer cet album, il a dû développer une toute nouvelle façon de respirer. Car oui, c'est vrai, la musique de Bach a été conçue pour les instruments à cordes ou les claviers. Et souvent, il n'y a tout simplement pas d'espace pour respirer. Jouer ce répertoire à la clarinette, c'est vraiment un beau défi. L'album s'intitule Bach, un acronyme pour Beyond All Clarinet History, histoire de la clarinette au-delà de tout

Ah, que c'est beau! L'aria des variations Goldberg, qui était précédée du prélude numéro 6 et de l'allemande de la suite française numéro 5 pour clavecin. Ce répertoire de Jean-Sébastien Bach fait partie de l'album du clarinettiste Martin Fröst, Bach avec un point entre chaque lettre pour Beyond All Clarinet History. On a entendu aussi le luthiste Jonas Nordberg et bien sûr le contrebassiste québécois Sébastien Dubé. Quel plaisir cet album! Et quel plaisir ces deux heures en votre compagnie à écouter toutes ces belles musiques. Pour m'écrire toute une musique en un seul mot, @radiocanada.ca. Sinon, ben, allez toujours sur la page de l'émission. Sur l'application Radio-Canada Audio, c'est encore possible de communiquer avec nous directement. Tous les détails et informations concernant les œuvres entendues se retrouvent également sur Radio-Canada Audio, sur la page de l'émission. Tous les détails y sont. Stanley Péan et le jazz dans un instant sur Ici Musique. Je pense que Stanley a apprécié ce qu'on vient d'entendre avec Martin Fröst et Sébastien Dubé. L'équipe que je remercie, l'équipe de Toute une musique, Steve Saint-Pierre à la console, avec moi à la recherche Pierre-Olivier Allary, à tous ses choix inspirants et inspirés des musiques, Guylaine Picard, la réalisatrice. Je m'appelle Marie-Christine Trottier. Bonne nuit, adieu les soucis, à lundi,

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2: On est vendredi le 10 juillet aujourd'hui, il est 17h pile. Bienvenue à l'heure.

Oui, j'espère que vous allez bien en ce vendredi. J'espère que la semaine a été belle. On la termine ensemble avec plein d'excellentes musiques à l'heure vinyle. C'est Félix Bédéfossé qui vous souhaite la bienvenue. Je suis bien content de vous retrouver. On a une belle grosse émission aujourd'hui, même si elle ne va durer que 2 heures. Hein, le vendredi, c'est comme ça. Aujourd'hui, j'ai pour vous du Paul McCartney, du Miles Davis. Je vous parle de l'ADN Jazz de 1990, de Jean Leloup. Aussi, il y a le Soul Fest qui se déroule à Montréal ce week-end, avec entre autres, en tête d'affiche, Freddie James, l'ex-enfant vedette du disco à Montréal. Je vais vous raconter son histoire.

Je sais pas pourquoi j'ai envie d'écouter cette chanson-là aujourd'hui en particulier. C'est un grand classique et j'ai envie tout simplement, je pense, qu'on se fasse plaisir. Il y a beaucoup de soul, je trouve, aussi dans cette chanson-là. C'est pour ça que je l'ai écoutée en boucle dans les derniers mois. J'en suis pas revenu. On dirait que je l'ai redécouverte. C'est « Let Me Roll It » de Paul McCartney, une chanson qui date de 1973. Elle était sur son album « Band on the Run ». Et savez-vous quoi? C'est quand même drôle parce que c'est quasiment une chanson des Beatles. C'est-à-dire que Paul McCartney, il s'est inspiré d'une chanson de George Harrison sur son album « All Things Must Pass » en 1970. Sur cette chanson-là, très précise, « I'd have you anytime », George Harrison, à un moment donné, il dit « Let me roll it to you ». Alors, Paul McCartney, il s'est dit « Ah, c'est bon, ça, ça sonne bien, je vais faire une chanson avec ça ». Alors, il fait sa chanson, il la sort, ça devient une belle chanson que tout le monde aime chanter. Et là, il y a John Lennon qui entend ça. Lui, il se dit « Hey, c'est pas pire ça, la guitare, là-dessus ». Il fait une chanson qui s'appelle « Beef Jerky » sur un album de 1974 et il intègre le riff de guitare de « Let me roll it » à sa propre chanson. George Harrison, Paul McCartney et John Lennon qui ont fait des chansons qui se sont répondues. On écoute « Let me roll it ».

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Est-ce que ça chantait chez vous aussi? En tout cas, moi, j'avais les bras qui balançaient dans le studio. Mon réalisateur, Louis-Pierre aussi, mon technicien Alex Leclerc, même affaire. Il a fallu qu'on lui dise, là, remets tes mains sur la console, on part le micro. La chanson qui s'en vient, c'en est une de Miles Davis. Vous le saviez peut-être pas, mais son dernier disque à vie, et c'était un disque de hip-hop. Ben oui, même qu'il est sorti après sa mort, il est décédé pendant le processus d'enregistrement. Je vais vous raconter toute cette histoire-là un petit peu plus tard au cours de l'été, mais le voici immédiatement avec Mystery.

Alors, vinyle sur Ici Musique, c'était le skater et jazzman Tommy Guerrero. Félix Bédéfossé qui vous accompagne. Maintenant, on va écouter une chanson de France Jolie. Je ne sais pas si vous vous souvenez d'elle. C'est une Montréalaise qui a connu d'immenses succès disco internationaux fin 70, début 80. C'est entre autres le producteur Tony Green, un Montréalais, qui était vraiment big dans l'industrie à cette époque-là, qui l'avait, découverte et qui l'avait prise sous son aile, qui a permis de vraiment l'a percé dans le domaine de la musique disco. Elle a fait plein d'émissions aux États-Unis, des émissions de télé. Écoutez, c'est vraiment devenu un phénomène et on l'a presque oublié aujourd'hui, mais moi, je ne l'ai pas oublié. J'ai même une petite chanson assez spéciale de sa part ici. L'un de ses grands succès, c'était Gonna Get Over You. C'est sorti en 1981. Elle a même tourné en première partie des Commodores de Lionel Richie cette année-là pour en faire la promotion. Eh bien, j'ai ici pour vous une petite version en espagnol. Écoutez ça, c'est vraiment bon.

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Ah ben ça, c'était clairement le premier trio du disco québécois. C'est Toulouse avec « Tout est dans ta tête ». On va écouter maintenant « Black Magic Woman ». Vous la connaissez probablement, cette chanson-là, par Santana. On vous propose une version réarrangée ici par un groupe britannique qui a fait partie de la vague acid jazz. Voici Kima Era avec « Black Magic Woman ».

Ça, c'est quand même assez heavy comme groove. J'adore ça. Et quand je dis heavy, c'est pas que c'est lourd, mais c'est que ça pèse. Comprenez-vous ce que je veux dire par là? Il y a comme un poids sur le drum. Il y a quelque chose de... Aïe. C'est Roy Ayers and Ubiquity qu'on vient d'entendre à leur vinyle. La pièce, c'est Spirit of the Dudo. On continue maintenant avec un groupe qui vient de la grande région montréalaise. Il s'appelle Groove 55. J'espère que votre vendredi après-midi se passe bien parce qu'avec ça, on amène de bonnes vibrations dans votre quotidien. Voici une chanson qui va vous faire voyager un petit peu Los Angeles.

On va faire un premier petit arrêt aujourd'hui à l'heure vinyle avant de reprendre la route dans quelques secondes à peine. Au cours de la deuxième heure d'émission, je vais pour vous décortiquer l'ADN jazz de la chanson 1990 de Jean Leloup. Absolument. Je vais aussi vous raconter l'histoire de Freddie James, qui a été un enfant star de la musique disco à Montréal à la fin des années 70, parce que ce soir, il est en spectacle au Soulfest. Et puis aussi, un petit peu plus tôt au cours de l'heure, si vous étiez là, on écoutait du France Jolie, qui était en espagnol, hein, chantait en espagnol. Ben, vous le saviez pas, mais je préparais le terrain pour quelque chose de très, très gros qui s'en vient tout de suite après cette pause, un méga tube de ABBA.

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Avouez que ça vous a pris par surprise, ça, quand même. ABBA en espagnol. Ils ont fait ça vers 1980. Ils ont traduit l'essentiel de leur plus gros succès. Ils ont fait un album qui s'appelle Gracias por la música. Et ils ont essayé avec ça d'aller séduire le marché latino-américain parce qu'en Amérique du Sud, on était en pleine explosion de popularité pour la musique disco. Je pense que ça a fonctionné pour eux parce qu'ils se sont fait beaucoup de fans là-bas. Re-bienvenue à l'heure vinyle. Félix Bédéfossé qui est au microphone. On est là jusqu'à 19h ce soir. Je vous disais que je voulais vous raconter l'histoire de Freddie James. Il est ce soir en spectacle au Soulfest de Montréal. C'est à la salle Le Balcon que ça se passe. Le Soulfest a commencé hier. Il y avait entre autres Jules, le chanteur R&B qui était là et puis ça va continuer jusqu'à dimanche, là, je crois bien, là, donc 12 ou 13 juillet prochain. On va avoir plusieurs bons spectacles. Allez voir leur programmation sur le web. Freddie James, fin des années 70, il suit sa mère partout alors qu'il est un tout jeune garçon, à peine adolescent. Sa mère, c'est Geraldine Hunt. Elle est née à Chicago, déménagée à Montréal pour faire carrière ici en tant que chanteuse soul, chanteuse disco. Et en l'amenant, son petit gars, ici et là en studio, il finit par rencontrer le producteur Tony Green. Si vous étiez là au cours de la première heure, Tony Green, c'est lui aussi qui a découvert France Jolie. Tony Green se dit, mon Dieu, il a du talent ce jeune homme-là, il chante bien, il sait danser également, on devrait lui faire enregistrer une chanson, ce qu'il fait, et immédiatement quand ils ont lancé sa pièce Get Up and Boogie, c'est devenu un succès international, la voici tout de suite.

Avec du gros funk comme ça, il n'y a pas de doute, vous êtes à l'heure vinyle sur les ondes d'ICI Musique, la radio musicale de Radio-Canada. Jusqu'à 19h avec Félix B. Desfossés, je vous propose de retourner à la fin des années 90 maintenant avec le groupe rap montréalais M.O.S.T. et leur chanson « Délire funk ».

Le guitariste jazz Grant Green qui allait grappiller ici dans le répertoire de James Brown avec Ain't It Funky Now. Hier, je vous ai parlé d'eux, Digable Planets, parce qu'ils étaient à Ottawa et ce soir, ils sont à Toronto. Et comme je les aime beaucoup et que c'est une occasion spéciale d'avoir ce groupe mythique des années 90 qui se promène comme ça au Canada en ce moment, ben on va s'écouter une autre petite chanson de Digable Planets. Voici Jettin'.

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C'était Alex McMahon avec Gabillot sur la pièce Par là-bas à l'heure vinyle. J'ai maintenant envie de vous dire de rester pas trop loin parce que je vais vous raconter l'histoire version jazzée de 1990 de Jean Leloup et on va commencer à mettre la table pour s'en aller vers ce son des années 90 qui a mélangé jazz et musique électronique. Comment est-ce que ça a commencé la musique électronique qu'on appelle la musique house? C'est beaucoup avec la musique disco. Voici un artiste montréalais qui a été un pionnier dans ce sens-là. C'est nul autre que Gino Socio, ici avec son projet Québec électrique. Voici War Dance.

Avec sa chanson 1990, Super Plage vient de placer en quelque sorte le contexte culturel. Il nous parle de cassettes, etc. là-dedans, pour que je puisse vous parler de l'ADN jazz de la chanson 1990 aussi, mais bien sûr, celle de Jean Leloup. Écoutez, c'est spécial quand on y pense, parce que c'est une chanson qui s'inspire d'une chanson qui s'inspire d'une autre chanson elle-même. Je vous raconte ça. Grosso modo, là, il faut remonter à 1967 pour trouver les racines de 1990 de Jean Leloup. Herbie Hancock, en 67, il compose la bande originale du film Blow Up. Là-dessus, il y a une chanson qui s'appelle Bring Down the Birds, sur laquelle il y a une excellente ligne de basse. Vous allez l'entendre dans quelques minutes. Eh bien, cette chanson, cette ligne de basse-là, de tirer de cette chanson-là, elle va être échantillonnée en 1990 par le groupe D-Light, qui va la mettre dans une chanson de musique house qui va devenir très, très, très populaire, qui s'intitule Groove is in the Heart. On l'écoute tout de suite.

Alors, c'est un tout petit extrait juste pour vous donner une idée de comment ça sonnait D-Light en 1990, ainsi que de cette fameuse ligne de basse qui a été échantillonnée. Donc ça, ça joue dans tous les bars. En 1990, c'est extrêmement populaire, même encore au début de 1991. Et c'est à ce moment-là, au début de 1991, que Jean Leloup a un éclair de génie, qu'il commence à écrire le texte qui va faire la chanson 1990. Un soir, il est dans un bar, et puis c'est son ami qui est DJ, il s'appelle James DiSalvio, et après la soirée, il lui dit « James, je suis en train de travailler sur une nouvelle chanson, tu devrais venir enregistrer, écouter ça, j'ai commencé à enregistrer une démo. » Ils s'en vont ensemble au studio, James DiSalvio écoute ça, il se dit « Je veux faire un remix de cette chanson-là, je veux faire quelque chose avec ça. » Et c'est là qu'ils se mettent à travailler ensemble là-dessus et qu'ils vont s'inspirer carrément de la chanson « Groove is in the Heart » qui est complètement à la mode à ce moment-là pour en faire une espèce de remix. Mais finalement, c'est tellement bon pour eux, là, selon eux, ce qu'ils ont fait avec ça, et je suis d'accord avec eux, qu'ils se sont dit « ce sera pas un remix, ça va être la version de la chanson. » C'est ça qu'on va sortir. Alors, on va se permettre d'écouter ici, l'une après l'autre, celle de Herbie Hancock, qui est à l'origine de tout ça, « Bring Down the Birds », et ce sera suivi, bien sûr, de notre classique à nous, ici, au Québec, au Canada, 1990 de Jean Leloup.

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1: Ben oui, c'est comme ça que ça se termine cette semaine à l'heure vinyle. Ça a été vraiment le fun de passer ces 5 journées ou 5 débuts de soirée avec vous. J'espère que vous avez apprécié autant que nous. Merci de nous avoir écrit chaque fois qu'on vous lit, chaque fois qu'on a de vos nouvelles. On adore ça. Cette émission est une réalisation de Louis-Pierre Parenteau. Il est aussi à la programmation musicale. Moi aussi, je mets les mains là-dedans dans la programmation musicale. Félix Bédéfossé pour vous servir au microphone. À la technique cette semaine était avec nous Alex Leclerc ainsi que Alejandro Magana Martinez. Et puis à la recherche, il y avait Alexandre Demers. Je vous dis à la semaine prochaine. Dès lundi, on se retrouve à 17h. Philippe Émiou prend l'antenne immédiatement avec son émission Cosmopolite. Et moi, je vous souhaite un excellent week-end sur les ondes d'ICI Musique, la radio musicale de Radio-Canada.

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À la barre de Saul la nuit, Stanley Péan, et à notre programme cette nuit, un coup de chapeau au clan Levert de l'Ohio. Le chanteur Eddie Levert Sr., qui s'est illustré comme leader de la formation The OJs, mais aussi ses fils Sean et Gerald Levert, qui ont formé de 1983 à 1997 le groupe Levert avec leur ami d'enfance Mark Gordon. Né le 13 juillet 1966, décédé le 10 novembre 2006 à Cleveland, Gerald Levert a mené par la suite une brillante carrière au carrefour de la soul et du New Jack Swing, genre dont il fut l'un des précurseurs, empli de contribuer au trio LSG et d'écrire et de réaliser des chansons à succès pour de nombreux artistes dont les groupes vocaux En Vogue et The Temptations, ainsi que le rappeur Mac Ten. On va ouvrir le bal avec That's How Love Is, une piste de Emotionally Yours, le 21e album des OJs, paru en 1991 sous étiquette EMI, suivra Just Cool, la plage titre du 4e album du groupe Levert, né de la collaboration entre le trio et le rappeur Heavy D, une production Atlantic de 1988.

0: The Whole Scenario, la plage titre du dernier album du groupe Levert, une production de la firme Atlantic sortie en 1997. L'album a culminé à la 49e place du Billboard 200. Et le critique Leo Stanley du site AllMusic.com écrivait à propos de The Whole Scenario, « Bien que l'album intègre des influences hip-hop contemporaines claires, il fonctionne bien parce que Levert n'a pas perdu de vue ses principaux atouts en tant que groupe vocal soul. » On enchaîne avec Speak for the World, la chanson qui ouvre Do I Speak for the World, le 8e album solo de Gerald Levert, son dernier paru de son vivant, publié par Elektra Records en novembre 2004.
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En 1992, Gerald Levert co-signait la chanson « Free Your Mind » gravée par le groupe féminin En Vogue, paru sur l'album « Funky Divas » sorti sous étiquette « East-West ». Comme vous avez pu le remarquer, ce morceau mêlait des éléments de rock et de funk et il abordait des questions sociales majeures. Ce fut l'un des méga succès pour En Vogue. 6 ans plus tard, Gerald Levert collaborait à la chanson « Money's Just a Touch Away » qui figurait sur « The Recipe », le 3e album du rappeur Mac 10, sorti en octobre 1998 chez Priority. L'année suivante, Levert prenait part à l'album collectif « Marvin is 60 », un hommage au prince de la Motown assassiné par son propre père le 1er avril 1984. De ce disque paru évidemment chez Motown, voici la relecture de « Let's Get It On », un classique de Marvin, par Gerald Levert.

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Joe Little et Gerald Levert ont conjointement paraffé la chanson Selfish Reasons, enregistrée en 1999 par The Temptations sur leur disque Irresistible, Ear, E-A-R, comme dans Oreille, c'est un jeu de mots, une astuce. L'album a paru sous étiquette Motown. Nous allons enchaîner avec Application I'm Looking for a New Love, une piste du quatrième disque de Gerald Levert, un disque East-West qui devait initialement s'intituler Same Old J, mais qui a fini par s'appeler Jay tout court. Sorti en mars de l'an 2000, l'album a culminé au numéro 2 du palmarès R&B Hip Hop et au 8e rang du Billboard 200. Après quoi, nous écouterons Only You, une chanson tirée de The Other Side, le seul album solo de Sean Levert, le frère cadet de Gerald. Ce disque est sorti chez Atlantic le 20 juin 1995. Né le 28 septembre 1968, surnommé The Teddy Bear, Sean Levert est décédé tragiquement en 2008 à 39

Baby Hold On To Me, une plage de l'album Private Line de Gerald Levert, enregistré en duo avec son père Eddie Levert Sr. Ce disque apparu sous étiquette East West en 1991. Membre fondateur du groupe The OJs, Eddie Levert Sr. tourne toujours avec eux à l'occasion, même s'il a désormais 83 ans. En 2012, il faisait paraître un album solo, I Still Have It, duquel j'ai extrait la chanson All About You and Me, au son de laquelle je vous tire ma révérence pour la nuit. Merci à Pierre Dulon à la console technique, à la recherche, à la programmation musicale, à l'animation, c'était Stanley Péan. Bonne fin de nuit et à bientôt.

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Ah, bonjour à vous, chers amis mélomanes. J'espère que vous allez bien. Je m'appelle François Lemay. Vous êtes sur Ici Musique. Le violoncelliste Stéphane Tétrault et son complice, le pianiste Olivier Herbert Bouchard, nous ont offert un premier album de Debussy intitulé « Images oubliées », des œuvres pour piano ou piano quatre mains, qui trouvent ici une belle nouvelle vie dans leur version violoncelle et piano. Stéphane et Olivier nous offrent leur Debussy prise 2. L'album s'intitule cette fois « Images retrouvées ». Voici les deux arabesques de Debussy, compositeur qui a tenu à signer ces manuscrits Claude Debussy, musicien français. Bienvenue à Quand le jour se lève.

la suite à la Lune de François Couture, dans laquelle chacun des mouvements représente les différentes parties du cycle lunaire. À la guitare, Anne-Frédérique Gagnon. C'est le moment des informations. Je m'appelle François Lemay. On se retrouve dans quelques secondes sur Ici Musique.

0: Bonjour, ici Karine Matheux. Voici les informations. L'armée américaine a lancé des frappes contre des cibles en Iran pour une troisième nuit consécutive. Donald Trump avait prévenu que les États-Unis allaient poursuivre leurs frappes sur le pays. Téhéran et Washington continuent de se disputer le contrôle du détroit d'Ormuz. Le président américain dit que les États-Unis sont en voie d'en devenir les gardiens et qu'ils pourraient facturer aux navires un droit de passage pour garantir leur sécurité. Il a également annoncé qu'il empêcherait dès aujourd'hui les navires ou les clients de l'Iran d'entrer ou de sortir du détroit. En France, deux personnes ont été interpellées en lien avec le violent incendie qui fait rage dans la forêt de Fontainebleau, au sud de Paris. Des centaines de pompiers tentent toujours de maîtriser le feu qui a déjà détruit 1200 hectares de forêt. L'un des deux suspects est un jeune homme de 18 ans. Il a été interpellé notamment avec un briquet sur lui. Au Québec, il reste désormais moins de 2 mois aux fumeurs, ex-fumeurs et leurs descendants pour ouvrir une demande d'indemnisation dans le cadre du recours collectif contre les géants du tabac. La période de réclamation qui s'est ouverte en août 2025 permet aux victimes québécoises du tabac de déposer une demande de compensation financière. L'un des avocats à l'origine de la démarche invite les gens à ne pas attendre à la dernière minute pour déposer une demande, puisque certaines démarches administratives peuvent être fastidieuses. En terminant, Coupe du monde de soccer, c'est aujourd'hui que la France et l'Espagne s'affrontent en demi-finale à Dallas, au Texas, à 15h, heure de l'Est. Le choc entre les deux nations coïncide avec le 14 juillet, la fête nationale des Français. Voilà, c'était les informations à l'antenne de Radio-Canada.
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5: Bonjour, bonjour, il est 5h32, 6h32 dans les Maritimes. Je m'appelle François Lemay, c'est quand le jour se lève.

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C'était le rondo pour piano et orchestre Köchel 382 de Mozart. C'était Alfred Brendel. Et là, je vous propose le compositeur tchèque Jan Ladislav Dusek. Dusek a composé une vingtaine de concertos pour piano en suivant la recette établie par Haydn et Mozart. Ce sont des concertos écrits pour plaire et c'est ce qu'ils font sans prétention. Voici le concerto pour piano opus 14 en fa majeur de Jan Ladislav Dusek, interprété par Howard Shelley et l'orchestre de l'Ulster.

C'était le quatuor pour flûte Köchel 298 de Mozart, interprété par Nadia Labry et ses complices. Et tout ça nous mène à 6h, 7h dans les Maritimes. Je m'appelle François Lemay, sur ICI Musique, c'est quand le jour se lève. On va poursuivre maintenant avec la musique de Jean-Joseph Cassanéa de Mondonville, qui a quitté sa campagne de Narbonne pour aller pratiquer le métier de compositeur à la cour de Louis XIV à Versailles. Je vous propose une sonate en symphonie. Les musiciens du Louvre sont dirigés par Marc Minkowski.

Une sonate en symphonie de Jean-Joseph Castaner de Mondonville. C'était les musiciens du Louvre, dirigés par Marc Minkowski. Je vous rappelle que pour obtenir la liste complète des musiques diffusées, vous irez sur la plateforme Radio-Canada Audio.

L'art de faire quelque chose d'exceptionnel avec une flûte à bec, c'était Vincent Lauzet et l'ensemble Arion dans le concerto La Noche d'Antonio Vivaldi. Alors tout ça nous mène aux informations d'ICI Musique. Je m'appelle François Lemay. Merci de m'écrire. Ça me fait toujours plaisir d'avoir de vos nouvelles. Quand le jour, @radio-canada.ca.

0: Bonjour, ici Karine Matheux. Voici les informations. Les attaques et les représailles se poursuivent entre les États-Unis et l'Iran. Washington a lancé une nouvelle vague de frappes aériennes sur les sites iraniens et Téhéran a de nouveau ciblé des navires et des pays voisins. Les deux camps continuent par ailleurs de revendiquer le contrôle du détroit d'Ormuz. Donald Trump a annoncé qu'il empêcherait dès aujourd'hui les navires ou les clients de l'Iran d'entrer ou de sortir du détroit. En France, le président Emmanuel Macron a donné le coup d'envoi au traditionnel défilé du 14 juillet qui vient de se terminer sur l'avenue des Champs-Élysées à Paris. Cette année, des troupes de pays alliés de Kiev et des soldats ukrainiens y ont participé. Un nombre record de soldats a paradé sur la célèbre rue, avenue. Il s'agit du plus grand défilé jamais organisé pour souligner l'anniversaire de la prise de la Bastille. Ici maintenant, des chefs de plus de 600 Premières Nations se réunissent à Ottawa à compter d'aujourd'hui pour leur Assemblée générale annuelle. Les membres de l'Assemblée des Premières Nations vont définir leurs priorités politiques des prochains mois, dont la protection de l'enfance et le logement. Ils vont aussi discuter de la controversée loi visant à bâtir le Canada du gouvernement Carney, qui vise à accélérer le lancement de grands projets d'infrastructure. Cette loi suscite des inquiétudes chez de nombreuses Premières Nations. Et une vague de chaleur se poursuit dans plusieurs régions des prairies et de l'est du pays. Environnement Canada maintient ses alertes pour une grande partie de l'Ontario et du Manitoba et pour le sud-est de la Saskatchewan. Au Québec, l'humidex pourrait dépasser 40 dans certaines régions, dont le Grand Montréal, l'Outaouais et l'Abitibi-Témiscamingue. À Toronto et à Ottawa, des températures avoisinant les 35 degrés sont attendues. L'humidex, lui, pourrait atteindre 45.
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4: Il est 6h32, 7h32 dans les Maritimes. Bonjour, rebonjour, je m'appelle François Lemay. Sur ICI Musique, c'est quand le jour se lève et que la vie est bien faite.

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Voici maintenant la musique de Franz Schubert, le mélodiste, album de l'intégrale Schubert de Mathieu Godet, paru chez Analecta. Avec lui, on va écouter l'impromptu Deutsch 899, numéro 4 en la bémol majeur, composé alors que Franz Schubert était en vacances à Graz chez son ami Jenger.

Le Scherzo Deutsch 593 de Schubert, c'était Mathieu Godet. Musique baroque maintenant, avec le cousin au second degré de Jean-Sébastien Bach, Johann Bernard Bach, qui a remplacé Jean-Christophe Bach à la cour d'Eisenach. On gardait ça dans la famille, on se passait ça d'un à l'autre, et on avait de nombreux Bach d'ailleurs pour le faire. Voici une suite pour orchestre de Johann Bernard Bach, interprétée par l'ensemble L'Aqueron, dirigée par François-Joubert Caillet.

La suite pour orchestre en ré majeur de Johann Bernhard Bach, c'était l'ensemble L'Acheron, dirigé par François Joubert Caillet. Dans quelques instants, mon amie, elle sera là comme une seule femme, Geneviève Venne. Bref, elle sera là pour vous faire déjeuner en paix. Je m'appelle François Lemay. Quand le jour se lève, se poursuit sur Ici Musique Classique. Je vous y attends.

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1: Mardi 14 juillet, ici Geneviève Venn. Que vous soyez chocolatine ou pain au chocolat, c'est l'heure de déjeuner en paix.

On a commencé avec Chrysalide de Cédric Dinlavoie, cette petite chenille qui se transforme en papillon. 14 juillet, bonne fête à tous les Français qui nous écoutent en vacances au Canada et qui sont probablement levés très tôt avec le décalage horaire. Et on a aussi des auditeurs outre-Atlantique, qu'on a appris ça hier, qui ont peut-être choisi de déjeuner en paix aujourd'hui avec nous. Donc, bonne fête aux Français. On va parler de voyage, justement, aujourd'hui. C'est le thème qui a inspiré la collaboration entre Félix Diotte et Cléa Vincent. Ils se sont plongés dans cette espèce d'état de grâce qu'on vit parfois en voyage, là, quand on se dit que, oh mon Dieu, je laisserai tout tomber, puis je viendrai m'installer ici pour la vie. Ce petit moment-là. Donc, ils ont fait une chanson autour de ça. Je vous présente aussi un artiste qui incarne littéralement le nomadisme, même jusque dans son nom, Jean du Voyage, un DJ explorateur français qui parcourt le monde pour remporter de nouvelles sonorités dans son petit bagage. C'est aussi le cas de Mélissa Lavaux, hein, qui est allée chercher l'inspiration de son plus récent album Entre un château en France, un voyage en Afrique australe et ses racines haïtiennes. Et je vous parle du voyage intérieur de Laure Briard qui est allée puiser l'inspiration à travers son expérience de la maternité. Et Aline Vinan, ben, elle aussi, elle a eu l'appel du voyage quand elle est partie de sa Belgique natale pour venir s'installer à Montréal. La voici avec Amoureuse.

Élégante solitude, c'était Bobby Bazzini à Déjeuner en paix. Et maintenant, je vous parle du producteur français originaire de La Rochelle. La musique a toujours fait partie de sa vie. Il s'appelle Jean du Voyage. Et la musique, donc, oui, c'est ça, faisait partie de sa vie dès sa plus tendre enfance parce que sa mère le réveillait en écoutant des vinyles quand il était tout petit. Et à 14 ans, il a commencé à s'intéresser au scratching. Il s'est mis à faire beaucoup d'explorations sonores. Et est-ce que c'est ce désir d'exploration qui l'a mené au voyage ou est-ce que c'est les sonorités d'ailleurs qui l'ont amené à aller voyager? On le sait pas, mais il est définitivement allé puiser dans les sonorités des pays qu'il a visités et il aime découvrir de nouveaux instruments traditionnels, il aime explorer des nouvelles frontières sonores et il est particulièrement inspiré par les sonorités de l'Inde. Et au fil du temps, ben, il s'est rapproché aussi de la philosophie du yoga en allant en Inde assez souvent. Et il s'est mis à créer de la musique à la manière de mantra, donc plutôt que le classique couplet-refrain-couplet. Il travaille plutôt sur des boucles qui recommencent et qui peuvent être comme ça infinies. Et ces dernières années, il a commencé à accompagner des séances de bains sonores ou des siestes électroniques. Ça, c'est un concept qui m'a vraiment interpellée. Et ce sont des rassemblements urbains où on invite les gens à se détendre dans des hamacs ou des gros poufs et on se laisse bercer par la musique. Concert à l'horizontale, c'est un concept merveilleux. J'ai fouillé un peu, c'est un concept qui ne semble pas exister au Canada. J'ai trouvé des siestes culturelles à Rimouski, mais ça ne semble plus exister. Il y a aussi un organisme nommé Sérénité Sonore à Montréal qui se rapproche un petit peu de l'idée. Mais écrivez-moi si ça existe chez vous, les siestes sonores, ça m'intéresse. J'irai peut-être faire un petit tour par là. Et d'ici là, je vous convie à une sieste dans le confort du lieu où vous êtes en ce moment, avec Jean du Voyage. Voici Ritual.

Les beaux jours, c'était Maude Evelyne. Vous écoutez Déjeuner en paix avec Geneviève Venn. Pour nous écrire en studio, c'est via la bulle de conversation de l'application audio. Écrivez-nous pour nous dire si ça existe par chez vous des siestes sonores dans les parcs, dans les aires publiques, je ne sais pas. Des beaux concepts qui peuvent être accompagnés par un DJ et qui nous transportent en voyage, ou pas. On poursuit maintenant avec Violette Lapierre et Jordan Officer avec la pièce « Dis-moi ».

Loane La Robina avec Voz de mi vida. Elle sera au Frima de Val-d'Or jeudi soir, le 16 juillet. Le Frima, ça donne, on dirait que c'est ce dont on a besoin aujourd'hui à Montréal. Il fait déjà très chaud à 7h29, presque 30. On s'en va lentement vers le bulletin de nouvelles avec Elixir Palm Wine. Et vous écoutez Déjeuner en paix. Je vous retrouve dans quelques minutes.

0: Bonjour, ici Karine Matheu. Voici les informations. Les États-Unis ont de nouveau bombardé l'Iran la nuit dernière au moment où Washington et Téhéran se disputent le contrôle du détroit d'Ormuz. Et les hostilités se poursuivent ce matin. 5 explosions auraient retenti près du détroit d'Ormuz, selon la télévision d'État iranienne. Par ailleurs, les réactions sont nombreuses au lendemain de la déclaration de Donald Trump de rétablir un blocus naval bloquant le trafic qui entre et sort des ports iraniens. La Chine, notamment, exhorte les États-Unis et l'Iran à rétablir le passage dans le détroit d'Ormuz. En France, près de 6700 soldats ont paradé sur l'avenue des Champs-Élysées pour le traditionnel défilé du 14 juillet, un record. Des soldats ukrainiens et des troupes des pays alliés de Kiev y ont participé. Une centaine d'avions ont survolé par la suite la prestigieuse avenue. Le secrétaire général de l'OTAN, le président de l'Ukraine, Volodymyr Zelensky, et plusieurs autres dirigeants européens étaient de la tribune d'honneur aux côtés du président Emmanuel Macron, dont c'était le 10e et le dernier défilé. Plus de 50 000 spectateurs ont assisté à l'événement. Ici maintenant, il reste désormais moins de 2 mois aux fumeurs, ex-fumeurs et leurs descendants pour ouvrir une demande d'indemnisation dans le cadre du recours collectif contre les géants du tabac. La période de réclamation qui s'est ouverte en août 2025 permet aux victimes québécoises du tabac de déposer une demande de compensation financière. Actuellement, environ 64 000 demandes de réclamation ont été soumises et environ le tiers d'entre elles ont été complétées. Et en terminant, la Coupe du monde de soccer, c'est aujourd'hui que la France et l'Espagne vont s'affronter en demi-finale à Dallas, au Texas. Le choc entre les deux nations coïncide avec le 14 juillet, la fête nationale des Français. C'était les informations.
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0: Et moi j'allume la radio, quelque part d'autre, puisqu'il le faut.
1: Tout en douceur avec Alexandrine Larsen, qui a le bon réflexe d'allumer la radio au réveil, tout comme vous d'ailleurs. Vous écoutez Déjeuner en paix avec Geneviève Venn. Et je poursuis maintenant avec Avril Jensen, et j'ai oublié mon nom.

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1: Magnifique reprise de cette chanson de Richard Desjardins. Il va toujours y avoir. C'était Héron et Simon Kearney. L'original est déjà tellement bonne, mais je trouve qu'avec les deux voix des gars en harmonie, c'est magnifique. Je vous parle maintenant d'une nouveauté de la part de Laure Brière, qu'on connaît bien ici à Déjeuner en paix. On vous fait souvent jouer la pièce Le Train, entre autres. Et le 5 juin dernier, elle a lancé un nouvel album. Alors, je me suis dit que c'était une belle occasion de parler un petit peu de son parcours, parce que Laure Brière fait partie de la scène Fine Pop toulousaine. Ce qui la distingue, c'est son côté un peu rétro, qui est emprunté aux années yéyé. Elle mélange ça avec de la folk très douce qu'elle est allée chercher du côté du son de la Californie. C'est un mélange qui donne à ses chansons, c'est dur à dire ça, hein? Un mélange qui donne à ses chansons un côté magique et éternel, je trouve. Et son approche, elle s'est construite au fil de ses expériences de vie. À ses débuts, il y a une dizaine d'années, l'idée était plus de faire de la musique entre copains. Alors, ils se sont installés, ils ont fait de la musique ensemble. Et puis, elle a commencé à intégrer des touches de bossa nova à la suite d'une tournée au Brésil. Puis, la folk est arrivée après avoir rêvé du désert californien. Et l'inspiration vient beaucoup du voyage pour Laure Brière, comme pour tous les artistes dont je vous parle aujourd'hui et comme pour Genre du voyage dont je vous parlais tout à l'heure. Et son dernier album, elle a fait un autre type de voyage. Elle est partie sans avoir besoin de bouger parce qu'elle a plongé en elle-même. Elle est allée puiser l'inspiration à travers son expérience de la maternité. Et c'est un album qui est plus épuré, qui parle de la recherche d'équilibre, qui parle beaucoup de nostalgie aussi. C'est tout doux, c'est parfait comme trame sonore si vous avez un petit bébé qui dort pas loin ou juste si vous avez besoin de tranquillité aujourd'hui. La chanson que je vous présente, c'est celle qui ouvre l'album. Laissez-vous bercer par La Rocking Chair de Laure Brière.

Catherine Noël qui s'est mise dans la perspective de son chat Galette pour écrire « On sait qu'on s'aime », mais c'est toujours l'occasion pour moi de saluer tous les minous qui sont à l'écoute de Déjeuner en paix. N'hésitez pas à m'envoyer des photos de vos chats auditeurs de cette magnifique émission. Il me fera grand plaisir de leur envoyer quelques petites minouches virtuelles. On poursuit maintenant avec Jean-Pierre Ferland et la très belle Le Petit Roi.

Andréanne Lemay qui laisse filer les jours. Vous écoutez Déjeuner en paix. Mon nom est Geneviève Venn et je suis ravie de passer l'été avec vous. Autre nouveauté qui nous appelle au voyage ce matin, c'est le fruit d'une collaboration transatlantique entre le Québécois Félix Diot et la Française Cléa Vincent. Cléa et Félix ont partagé un plateau double en 2024 à Montréal et ils ont eu littéralement un coup de foudre artistique mutuel. Ils ont spontanément décidé de passer en studio pour essayer de capturer quelque chose. Et ça a été très concluant. Il paraît qu'ils ont eu beaucoup de plaisir en studio et tout s'est fait dans la légèreté, le plaisir de partager un bon moment ensemble. Ils ont créé une chanson en quelques heures sur le thème de la migration. Vous savez, ces moments d'errance en voyage où on se met à fantasmer sur ce à quoi pourrait ressembler notre vie ailleurs, eh bien, c'est un peu ça qui les a inspirés. Est-ce qu'il y en a qui nous écoutent de l'étranger en rêvant de s'y installer aujourd'hui? Écrivez-nous sur la bulle de conversation de l'application audio. La chanson que je vous présente donne donc le ton au prochain album de Félix Diot, parce que semble-t-il qu'il va être marqué par les collaborations. Là, il est en mode tendage de perche, comme on dit, auprès de différents artistes qu'il admire et avec qui il veut travailler. On devrait le voir entendre, oui, plutôt, le résultat de tout ça, quelque part en 2027. Et Cléa, elle est bien, elle est en tournée pour présenter les chansons de son nouvel album Speakeasy, qui est centré sur le piano. Alors, on les écoute ensemble avec Déplacement.

0: Cherry Coke, c'était le duo Anishinaabe Ombegaze. Ici Geneviève Venn, vous écoutez Déjeuner en paix. C'est l'heure du bulletin de nouvelles, je vous retrouve dans quelques minutes.
1: Bonjour, ici Karine Matheux. Voici les informations. Plus de 50 000 spectateurs ont assisté ce matin au traditionnel défilé du 14 juillet sur l'avenue des Champs-Élysées en France. Près de 6 700 soldats ont paradé à pied. Il s'agit du plus grand défilé jamais organisé pour souligner l'anniversaire de la prise de la Bastille. Le secrétaire général de l'OTAN, le président de l'Ukraine, Volodymyr Zelensky, et plusieurs autres dirigeants européens étaient dans la tribune d'honneur aux côtés du président Emmanuel Macron. Et toujours en France, à une soixantaine de kilomètres de Paris, deux personnes, dont un homme de 18 ans, ont été interpellées en lien avec l'un des deux incendies qui font rage dans la forêt de Fontainebleau. Des centaines de pompiers tentent toujours de maîtriser les flammes qui ont déjà ravagé plus de 1900 hectares de forêt. Les cours du pétrole repartent à la hausse et atteignent leur plus haut niveau en un mois en raison de l'intensification des combats entre l'Iran et les États-Unis. L'armée américaine a entamé hier une vague de bombardements pour une troisième journée consécutive. Et la situation est toujours confuse concernant le contrôle du détroit d'Ormuz après que Téhéran et Washington aient revendiqué son contrôle. Donald Trump estime tout de même qu'un accord avec l'Iran est encore possible. Et des feux de forêt provoquent de nombreuses évacuations dans le nord-ouest de l'Ontario. Des ordres d'évacuation ont été lancés notamment pour les villages d'Armstrong et de la Première Nation de White Sand, tous deux situés un peu plus de 200 km au nord de Thunder Bay. Des routes sont également fermées. Plus d'une centaine de brasiers brûlent actuellement dans le nord de l'Ontario au moment où la région fait face à une vague de chaleur. Environnement Canada prévoit des températures pouvant atteindre 35 degrés aujourd'hui avec un humidex de 40. Voilà, c'était les informations.
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quel tourment. C'était Caroline Savoie avec Pontex et Jeanne Côté. 14 juillet, c'est la fête nationale des Français aujourd'hui. Et si vous êtes dans le coin de Montréal, ben, il y a un beau rassemblement qui se prépare ce soir au Théâtre de Verdure du Parc La Fontaine. Miel de Montagne était chez Catherine Pogonat vendredi dernier pour parler justement de sa prestation qui va avoir lieu autour de 21h. Et Mélissa Laveau, c'est elle qui va lancer le bal à partir de 19h ce soir avec les chansons de son nouvel album « At My Softness, I'm My Most Dangerous », ce qu'on pourrait traduire par « À mon plus doux, je suis ma plus dangereuse version de moi-même ». Et donc, Mélissa Laveau, il faut prendre des billets. C'est en ligne que ça se passe, c'est gratuit, mais il faut se procurer des laissez-passer avant de se rendre à la soirée. Et donc, on reste dans la thématique voyage avec Mélissa Laveau parce que c'est un album qu'elle a composé entre un château en Bourgogne et un voyage en Afrique australe. Donc, elle a parcouru l'Afrique du Sud, le Botswana, le Zimbabwe, et ça l'a beaucoup inspiré tout ça. Elle a ajouté aussi des références au vaudou qu'elle tient de ses racines haïtiennes et qui sont très présentes. Et un peu comme Laure Briard, ben Mélissa Laveau s'est lancée dans un voyage intérieur où elle a beaucoup réfléchi, elle, sur la mort. Elle s'est rendue compte que c'est une thématique qui revient souvent depuis sa naissance, puis elle a toujours eu une fascination pour les esprits. Dans la culture vaudou, c'est pas nécessairement épeurant, les esprits. Le monde des vivants et le monde des morts sont un peu sur le même palier. Et par exemple, Mélissa Laveau expliquait en entrevue vu qu'elle ne va jamais parler des esprits du passé, parce que pour elle, ils sont toujours présents avec nous et puis ils nous accompagnent. Donc, aussi bien dire que ce n'est pas un album triste, bien au contraire, c'est un album qui est très lumineux. Et Yemaya, c'est la chanson que je vais vous présenter aujourd'hui, c'est une chanson qui rend hommage à la figure de Mami Wata. Ça, c'est une divinité aquatique qui symbolise la beauté, la fertilité, la richesse matérielle, mais aussi la dualité de l'eau, donc qui est à la fois une source de vie et de destruction. Image qu'on peut appliquer à bien des choses. On l'écoute, Mélissa Laveau.

Youvel, c'était Dina Ögun pour terminer ce déjeuner en paix. Salutations à nos auditeurs qui nous ont écrit aujourd'hui en voyage ou d'ailleurs, tout simplement, on a eu des belles salutations de la Barbade, de France, du Portugal et de partout au Canada. Dans quelques minutes, c'est l'effet Pogonat. Ici Geneviève Venn qui vous donne rendez-vous demain dès 7h, 8h dans les Maritimes pour un autre déjeuner en paix.

C'est comme un flashback. C'est une carte postale de la super artiste mexicaine Girl Ultra. On prend des nouvelles de Philippe Catherine, gros plan sur Rael Otis et nos prédictions en vue de la chanson de l'été 2026. Rappelle-moi ton nom?

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1: Voici l'artiste Lobono qui a travaillé pendant plusieurs années avec le duo Handsome Ellie, composant plein de leurs chansons. Et donc, il a pris ce moment-là pour peaufiner son identité sonore, pour affûter son talent de composition, se lancer éventuellement dans une carrière solo. Donc là, il se balade entre différents sous-genres de la musique électronique, techno, deep house, un son plus atmosphérique, ambiant, en passant par des influences new jazz. Il travaille actuellement sur son premier album pour 2027. Ça va sortir en 2027 et il a dévoilé une piste en collaboration avec OKCam. Et là, comme tout est dans tout, OKCam, c'est l'une des deux moitiés du duo Handsome Ellie avec lequel il travaille beaucoup. Donc, c'est un binôme qui mélange indie, pop, électro, folk, composé d'un frère et d'une sœur, Alexis et Camille. Et donc, c'est avec Camille qu'il collabore, d'où le nom OKCam quand elle est en solo. Alors, on écoute cette collaboration entre Lobono et OKCam.

On plonge dans l'œuvre d'Olympe Chabert. Olympe Chabert qui reprenait au début de sa carrière des chansons hip-hop à la guitare sur YouTube. C'est comme ça qu'elle s'est fait repérer par le duo Big Flo et Oli. Aujourd'hui, elle baigne à mi-chemin entre musique pop et urbaine, notamment en raison de sa formation musicale. La musicienne originaire de Clichy a d'abord joué du violoncelle avant de se tourner vers la guitare. Elle a fait le conservatoire à Paris. Elle a étudié la comédie musicale pendant 2 ans et elle a dévoilé l'an dernier son tout premier album. On en écoute un bout qui s'appelle « Haut les cœurs », Olympe Chabert.

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1: Une nouveauté de la rappeuse portoricaine Young Miko, celle qui a été invitée sur scène par Bad Bunny, qui a fait les premières parties pour Billie Eilish, qui a fait une performance survoltée au festival Coachella. Elle s'est rapidement imposée comme une figure incontournable de la musique latine urbaine. Mais avant d'atteindre ce stade de notoriété, elle écrivait des poèmes dans son petit cahier quand elle fréquentait l'école catholique toute petite. Parmi les autres passions qu'elle cultive, les dessins animés japonais, les arts visuels. D'ailleurs, elle a étudié en art à l'Université de Porto Rico. Young Miko a commencé à rapper en 2018 en posant sa voix sur des rythmiques qu'elle téléchargeait sur YouTube. Ses premières chansons arrivent dans la foulée sur la plateforme SoundCloud et c'est là qu'elle se révèle sous son pseudonyme Young Miko. Miko qui veut dire « fille de Dieu » en japonais. Après avoir lancé son deuxième album en novembre dernier, elle est déjà de retour avec une version deluxe de cet album qui s'appelle « Do Not Disturb Late Checkout ». 6 nouvelles chansons se retrouvent sur cette version bonifiée qui viennent compléter donc l'album original, lequel avait été entièrement conçu dans différentes chambres d'hôtel pendant qu'elle était en tournée. C'est rare quand même de concevoir un album sur la route, mais il y a des artistes qui sont particulièrement inspirés quand ils sont en tournée. Et elle dit que sa première version de l'album était sur la déconnexion du chaos ambiant. Et là, la version « Late Checkout » Out et ça représente ce moment où la nuit est trop belle pour se terminer, où l'on sent qu'on est prêt à recommencer la fête, à donner un deuxième souffle à la nuit. Et pour l'occasion, elle s'est bien entourée. Elle collabore notamment avec l'artiste portoricain Rao Alejandro. Elle collabore avec le chanteur R&B Destin Conrad. Et pour célébrer cette réédition, elle a commencé une grande tournée d'aréna. Elle est maintenant tête d'affiche. Elle va visiter 11 pays différents au cours des prochains mois, mais pas le Canada. Non, donc on écoute une des nouvelles chansons de Young Miko à défaut de la voir sur scène.

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1: C'est une minute qui plonge dans certaines des meilleures citations de Serge Gainsbourg. Bon, vous savez que Serge Gainsbourg était un personnage en soi, pas que dans ses chansons, dans ses entrevues aussi. Et il est allé de plusieurs réflexions sur ses contemporains, donc d'autres artistes qu'il côtoyait. Bien sûr, il n'avait pas la langue dans sa poche. Alors, j'ai noté quelques citations marquantes de Serge Gainsbourg sur d'autres artistes qu'il côtoyait. Alors, Gainsbourg sur Alain Bachung. Il est en entrevue avec Ardisson, Gainsbourg. Et donc, Ardisson lui demande « Est-ce que tu aimes Bachung? » Et Gainsbourg répond « Non, c'est Bachung qui m'aime. » Sur Georges Brassens, donc Gainsbourg a dit sur Brassens, c'est un classique, il est entré de plein pied dans le folklore, mais il dit il avait un très mauvais bassiste, très très mauvais, un garçon qui s'appelle Nicolas et qui a une espèce de sonorité dégueulasse, mais il dit, ceci dit, Brassens est le seul que je tolère dans cette forme de chanson. Bon, quand même, donc c'est pas trop méchant pour du Gainsbourg. Il dit aussi de Juliette Gréco, ce qu'il me plaisait, c'est tout ce qu'elle a perdu, son arrogance. Le jour où elle a commencé à envoyer des baisers au public, c'était foutu. Sur Édith Piaf, elle me serre la main, elle avait déjà les mains très abîmées par l'arthrite. Elle avait tout eu, ou plutôt, elle n'avait plus rien, puisqu'on lui avait tout enlevé. Donc, je vais chez elle, boulevard Suchet. Appartement vide, Édith Piaf détestait les meubles. Elle me dit, vous allez m'écrire quelques chansons. Et quelques jours après, elle était morte. Alors voilà, c'était quelques citations de Gainsbourg. Écoutons donc sa fille, Charlotte Gainsbourg.

0: On a reçu une carte postale de la super chanteuse mexicaine Girl Ultra, celle qui a brillé sur la scène à Coachella. Elle a fait une première partie aussi pour Julieta Venegas devant une foule immense de 80 000 personnes sur la plus grande esplanade de Mexico City. Je vous en ai parlé la semaine dernière, elle a collaboré avec le français Miel de Montagne que j'ai reçu en entrevue vendredi dernier en studio. Donc, on a parlé de sa collaboration avec Girl Ultra. Elle prépare la sortie de son tout nouvel album qui va s'appeler Romeo, qui est attendu pour le 9 octobre prochain. Dans cette nouvelle œuvre, elle a choisi de redessiner complètement ses frontières musicales, délaissant le son R&B de ses débuts, pour plonger dans un univers plus sombre, plus sauvage, caractérisé par des synthétiseurs chromés, du funk analogique, des guitares distordues, des textures dub. Et pour l'épauler dans cette aventure, elle s'est associée au duo montréalais Chromio, qui coproduit l'album. Donc, Chromio, la signature de Chromio se sent sur tout l'album. Elle vient tout juste de dévoiler la pièce Denis, qu'on retrouvera sur son disque, une chanson pop bercée par une ligne de basse et de percussion assez reggae. Elle a pris le temps de s'arrêter un instant pour nous laisser un message sur notre boîte vocale. Mais il faut dire que Girl Ultra, sa langue maternelle, bien sûr, c'est l'espagnol. Elle est mexicaine. Elle parle aussi l'anglais, mais elle ne parle pas français. Donc, elle nous a concocté une carte postale en français, s'il vous plaît. Donc, c'est très mignon. Voici Girl Ultra.
1: Salut, vous êtes sur la boîte vocale de l'Effet Pogonate. Laissez un message.
2: Salut, coucou, c'est Girl Ultra du Mexique. Vous écoutez mon nouveau single Denis sur l'effet Pogonade ici musique. Ça vient de mon album Romeo qui sort le 9 octobre. Merci de l'écouter avec moi.

On reçoit plusieurs messages de vacanciers, bien entendu. Il y a plusieurs d'entre vous qui êtes en vacances. Geneviève et Marc, que je salue, qui m'écoutent, qui nous écoutent en route vers les îles de la Madeleine. Ils sont rendus autour de Fredericton, donc au Nouveau-Brunswick. Ils sont partis de Gatineau hier. Alors, ils ont une longue route jusqu'aux îles de la Madeleine et ils écoutent toute la journée sur Radio-Canada Audio. Ils disent que mon émission, c'est la meilleure. Bon, ben, merci. Il y a plein d'autres bonnes émissions. Mais merci beaucoup, Geneviève et Marc. On vous salue.

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3: En ce jour de la fête nationale des Français, on prend des nouvelles de Philippe Catherine. D'ailleurs, bonne fête les Français. Grosse journée de célébration avec la demi-finale France-Espagne. Oui, je sens que ça va être très fébrile aujourd'hui. Donc, Philippe Catherine, artiste qui n'a plus besoin de présentation. Bon, bien sûr, son énorme tube La Banane, sa perfo... peinturé en schtroumpf aux Jeux olympiques de Paris, la cérémonie d'ouverture en 2024. On l'a reçu 3 fois en entrevue ici, Philippe Catherine. Et on prend ses nouvelles parce qu'il a dévoilé une chanson en duo avec la grande Sophie. Il avait fait ça et il continue de faire les manchettes avec son absurdité. Il est devenu le roi de cette espèce d'équilibre entre sensibilité et surréalisme, Philippe Catherine. Il a lancé une chanson qui s'appelle « Lingette-moi ». Oui, lingette-moi, comme dans lingette nettoyante. C'est une campagne de sensibilisation avec un organisme à but non lucratif qui s'appelle Citéo. C'est un OBNL qui a pour mission de réduire l'impact environnemental des emballages, de papier. Et cette campagne, vous l'aurez compris, essaie de nous sensibiliser à l'impact des lingettes nettoyantes, des lingettes hygiéniques qu'on jette. La chanson est composée et chantée par nul autre que Philippe Catherine et nous invite à ne pas jeter nos serviettes dans les toilettes. Non, rien n'arrête Monsieur Catherine qui n'est pas à un sujet absurde près. Phénomène Philippe Catherine qui a inspiré le réalisateur aussi, son ami d'enfance Gaétan Châtaignier, qui a produit un documentaire sur la folie créatrice de Philippe Catherine. Ça s'appelle « T'es où, Philippe Catherine? » Et c'est un film qui s'intéresse à son évolution, passant du petit garçon extrêmement timide qu'il était et introverti à l'homme qui s'est présenté presque nu, donc sur une table, dans un banquet, littéralement, à côté de drag queen aux Jeux olympiques de Paris. Donc, ce film a été présenté en mars dernier au Festival international du film sur l'art à Montréal et est toujours disponible en rattrapage sur le site de France TV. Donc, on écoute sa nouveauté, « Lingette-moi », Philippe Catherine.

J'ai reçu le français Miel de Montagne en entrevue vendredi dernier en studio. D'ailleurs, si vous voulez entendre cette entrevue, si vous voulez l'écouter en rattrapage, vous allez sur Radio-Canada Audio, vous cliquez sur la bulle de conversation qui est juste à côté de ma photo et vous me textez le mot « entrevue ». Vous allez recevoir le lien direct pour écouter l'entrevue avec Miel de Montagne qui est ce soir, je vous le rappelle, en spectacle à Montréal au Parc La Fontaine pour la Fête nationale des Français avec Mélissa Laveau.

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1: Gros plan sur l'une des sensations indie pop les plus éclatantes du moment, le duo australien Royal Otis, formé à Sydney en Australie en 2019, formation qui réunit deux amis d'enfance, Otis Pavlovic au chant et Royal Madel à la guitare, mais en fait ils chantent un peu tous les deux, d'où le nom Royal Otis, ce sont leurs deux prénoms. Ensemble, ils façonnent un son décontracté caractérisé par des guitares vibrantes, des harmonies vocales superposées et beaucoup de spontanéité en studio. Un style donc qui puise ses inspirations chez The Cure, Oasis. Leur processus d'écriture est très spontané, se déroulant souvent comme un match de ping-pong. Ils se renvoient des idées de paroles, ils s'amusent notamment à composer des chansons inspirées par la nourriture. Oui, tout a commencé par leur premier grand succès, Oysters in My Pocket, littéralement des huîtres dans ma poche. Yark. Une chanson écrite lors d'un barbecue après avoir acheté des huîtres au supermarché. L'histoire ne dit pas s'ils avaient littéralement mis les huîtres dans leur poche. Donc, on suivit des morceaux au titre tout aussi savoureux comme Fried Rice, Egg Beater ou Kool-Aid. Mais c'est en 2024 que tout s'accélère pour Royal Otis à l'échelle internationale grâce à deux reprises virales phénoménales. Leur excellente version de Murder on the Dance Floor de Sophie Ellis Bextor et aussi une reprise des Cranberries qui cumule des centaines de millions d'écoutes sur les plateformes. Dans la foulée, le duo enchaîne à un rythme d'enfer avec deux albums studio coup sur coup. Pratt and Pain, dont le titre rend hommage au pub londonien qui est situé juste à côté de leur studio d'enregistrement. C'est là qu'ils peaufinaient leurs paroles devant des pintes de Guinness. Et puis, il y a eu l'album Hickey en 2025, un album plus sombre, plus personnel, écrit au fil des tournées incessantes qui ont mis leur santé mentale à rude épreuve. Et il y a notre Charlotte Cardin national qui a dit que c'est l'un de ses groupes préférés, Royal Otis, oui. Elle a même fait une apparition à leur côté sur scène. Elle les a accompagnés au festival Beauregard en France. Et il sera possible pour nous de les voir sur scène au Canada. Et oui, Royal Otis débarque au Blues Fest d'Ottawa le 16 juillet et puis à Québec pour le festival d'été le 17 juillet. C'est Royal Otis.

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1: Oui, on plonge dans le grand sujet, cette grande question. Quelle est la chanson de l'été? Vous savez, à l'Effet Pogonat, chaque année, on fait nos prédictions. Et à la fin de l'été, on vous arrive avec nos résultats. Autant ce qui, sur le plan commercial, pourrait être considéré comme la chanson de l'été. Et un peu tard dans l'été, là, on va faire nos prédictions en vue de la chanson de l'été 2026. L'an dernier, pour la chanson de l'été 2025, il y avait eu Manchild de Sabrina Carpenter, Nueva Eol de Bad Bunny, Ordinary de Alex Warren. Et là, nos prédictions étaient quand même assez bonnes pour l'an dernier. C'est le temps de se prêter à l'exercice pour l'été 2026. Alors, nos prédictions pour la chanson de l'été. Il y a le Canadien Drake qui a dévoilé en mai dernier 3 albums en même temps. Et sur ces albums, il y a la chanson Janis STFU qui se démarque avec un échantillonnage de la mélodie du méga succès I Follow Rivers de 2011 de l'artiste Likili. 2026, Rimoussi avec Coupe du Monde de la FIFA, bien entendu. Je vous rappelle qu'aujourd'hui, c'est la demi-finale France-Espagne et que ça va capoter. La chanson Die Die de Shakira avec Burna Boy, bien sûr, est jouée un peu partout à travers le monde. L'ancienne enfant vedette de Disney, Olivia Rodrigo, et sa chanson Stupid Song, tirée de son plus récent album, fait partie des candidats. La collaboration Madonna et Sabrina Carpenter, Bring Your Love est un bon espoir pour être avoir le titre de la chanson de l'été. Il y a une Canadienne de Way We Touch, Charlotte Cardin, bien sûr, qui est aussi en lice. Dans la francophonie, Mélodrama de Théodora et Désiz, qui est sortie en septembre dernier, donc ça fait longtemps, mais elle tourne encore énormément et quand on regarde les listes internationales, surtout dans les médias français, elle ressort comme une des chansons de l'été 2026. Correct des louanges du côté québécois, qui est en nomination aussi pour le prix de la chanson Polaris. Donc, on va écouter une autre chanson qui aspire aux grands honneurs de la chanson de l'été. C'est une chanson qui est sortie il y a déjà un bout de temps, c'est à l'automne, hein? Dracula de Tame Impala, le remix de Dracula avec la rappeuse sud-coréenne Jennie. C'est partout, partout, partout sur les réseaux sociaux, sur TikTok. Donc, autre grosse chanson candidate. Voici Dracula.

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On célèbre l'anniversaire d'un album phare du rock britannique. C'était il y a 20 ans que paraissait le 4e album studio de la formation Muse, l'audacieux Black Holes and Revelations. Après le succès retentissant de l'album Absolution 3 ans plus tôt, le trio décide de bousculer ses propres règles. Donc, lors de leurs 2 premiers albums, ils avaient été ensevelis par les comparaisons avec un autre groupe important de l'époque, Radiohead, bien entendu. Et le chanteur de Radiohead, Tom York, avait expliqué à l'entrevue que Muse nous insultait ouvertement, tout en nous copiant ouvertement. Comment osez-vous, Muse? Bon, donc, ça c'était pas la joie. Mais au fil des années, Muse se détache de cette comparaison avec Radiohead grâce à un virage plus électronique qui va donner naissance à des morceaux surprenants comme Supermassive Black Hole, grandement inspiré de Prince, ou Map of the Problematic, qui semble être tout droit sorti

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1: News qui sera en spectacle à Toronto demain et au FEQ, donc Festival d'été de Québec, le 17 juillet.

0: Et c'est comme ça que se termine l'effet Pogonate pour aujourd'hui. Demain, une chronique sur un album phare de Nelly Furtado avec Olivier Boisvert-Magnan et des nouvelles du groupe Marie-Céleste. Salut Claudine Prévost.
1: Allô Catherine Pogonate.
0: Tu portes un chandail extrêmement estival.
1: Oui.
0: Beaucoup de couleurs, des arcs-en-ciel, des fleurs.
1: Il y a même un cornet de crème
0: oui,
1: glacée.
0: Je le vois.
1: Oui, c'est l'été.
0: On
1: en profite.
0: Est-ce que c'est l'été? Je pense que oui.
1: Oui, moi, la semaine dernière, tu sais, j'étais en vacances et j'ai bien profité. J'ai vécu de très belles journées
0: notamment
1: d'été.
0: Notamment un repas sur l'eau.
1: Écoutez, un apéro-repas sur un ponton loué sur le lac Mamfré-Magog.
0: Ça, c'est quand même avec du temps de qualité.
1: Avec des haut-parleurs. Ouais. Évidemment, je me suis retrouvée dans la position de DJ. Ça a été formidable.
0: Est-ce que tu es sollicitée comme DJ dans toutes les fêtes où tu vas?
1: Souvent, mais tous mes amis sont mélomanes.
0: Oui, c'est ça.
1: Alors, chacun fait son bout.
0: Mais c'est très bien ça. Ouais. Tout ne repose pas sur tes épaules. Mais aujourd'hui, ça repose sur tes épaules. On embarque dans ton manège, Claudine.
1: Oui, on y va. Merci, Catherine.
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1: En ce mardi 14 juillet, bonne fête à tous les Français à l'écoute. Je vous souhaite une victoire à la Coupe du Monde contre l'Espagne cet après-midi à 15 heures. Et ce serait la cerise sur le Sunday, cette journée de fête nationale. Ici Claudine Prévost, je vous souhaite la bienvenue dans mon manège à moi.

Sunshine, une chanson pour ceux qui n'arrivent pas à percevoir le soleil aujourd'hui parce que c'est pas facile sur une partie du Québec avec la fumée des feux de forêt qui proviennent notamment de l'Ontario qui viennent voiler le ciel. J'envoie d'ailleurs mes douces pensées du courage à ceux qui sont affectés au pays actuellement. Bon, moi, le mieux que je puisse faire, là, ce qui est en mon pouvoir, c'est d'essayer de vous divertir par la musique avec une trame sonore légère, vitaminée, entraînante et ça se poursuit tout de suite avec le duo montréalais Super Loua. Bonne heure de lunch sur les ondes d'ici musique.

disco et de l'électro. Alexander Robotnik, mondialement connu pour ce titre culte de 1983, Problème d'amour, qui a profondément influencé les générations suivantes en musique. Et puisqu'on est en France avec lui, restons-y, avec un groupe qui se passe de présentation. Voici « Je dois m'en aller ».

En ce petit mardi, qui en est peut-être un grand, ceci dit, pour ceux qui sont en vacances, on va s'amuser un peu ensemble ce midi. Vous m'avez souligné hier que ça fait un moment qu'on ne sait pas faire le quiz de la chanson en pièces détachées. Je vous ai entendu et je vous annonce que dans les prochaines minutes, on va s'y mettre. Alors, je vous invite à vous préparer mentalement et à vous installer confortablement, assez loin des distractions autour. Ce que vous entendez derrière, c'est un remix de la chanson « Bout de toi » d'Anemone qu'on s'offre en entier dans l'original dans une minute environ.

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2: Et on vous les fait jouer un à la fois. On commence par la batterie, ensuite la basse. C'est le but d'identifier la chanson le plus rapidement possible avec le moins d'instruments possible. Alors, si vous êtes prêts, on va commencer tout de suite. Je vous invite à ouvrir vos oreilles toutes grandes. Voici la batterie de cette chanson mystère.

J'allais dire non, mais oui. Pas évident, mais il y a quand même quelques indices qui peuvent peut-être vous conduire au bon titre. On cherche de quelle chanson il s'agit. Alors, je vous invite à participer en allant sur la bulle de conversation de Mon Manège à moi, évidemment sur Radio-Canada Audio. Allez-y, on essaie, là. On s'amuse ensemble, il n'y a pas de mauvaise réponse. On va jouer. Et ben voilà, je reviendrai avec la basse dans quelques instants. Puis par la suite, la guitare, les claviers. Mais je ne sais pas si on va se rendre jusque-là, parce que vous êtes vraiment des auditeurs et auditrices avec des oreilles bioniques. Ça, je le sais. Voici DJ Chav maintenant.

Alors, franchement, je suis étonnée. C'est plus facile que je le croyais. On est dans le quiz de la chanson en pièces détachées. Vous n'avez entendu que la batterie. Et vous êtes nombreux à avoir trouvé le titre mystère du jour. Julie Dufour, Marc Ouellet des Hautes-Laurentides, Sandra qui est en vacances à Luce-sur-Mer, Geneviève à Lachine, Christian de Québec. Bravo, il y en a d'autres, là, je vous nomme pas tous. Vous avez la bonne réponse. Mais il y en a certainement encore qui cherchent. Ah oui, je dois vous dire comment deux personnes ont pensé que c'était Coton Ouaté de Blue Jeans Bleu. Ce n'est pas la bonne réponse. On m'a suggéré du Tears for Fears. Je salue Ariane de Lorraine qui pense que c'est du Mylène Farmer. Steve Fréchette de Saint-Norbert qui a pensé à Shaday, Smooth Operator. Non, sortez-vous ces chansons de la tête. C'est pas là qu'on s'en va. Je vous fais entendre maintenant la basse. Bonne chance.

OK. Alors, ça, c'est la base de la chanson Mystère aujourd'hui. Je pense que si on avait démarré avec la basse, ça aurait été plus difficile. Il y a quelque chose comme la cloche à vache dans la batterie qui a un peu volé le punch. Alors, dites-moi, est-ce que vous pensez avoir trouvé la bonne réponse? J'ai hâte de vous lire par courriel ou par texto. On poursuit cette quête. On cherche l'identité de cette chanson qu'on a détachée en plusieurs pièces aujourd'hui. On vous revient dans quelques minutes avec les guitares, les claviers. Et c'est Mathieu Bérubé tout de suite dans le manège.

C'est la fameuse basse de la chanson mystère d'aujourd'hui dans notre quiz de la chanson en pièces détachées. La basse qui a permis à plusieurs d'entre vous de trouver la bonne réponse. Je salue Louis de Montréal, Maïté, Vincent de Montréal. Vous êtes nombreux. Bettina Vanassel de Saint-Augustin-de-Desmaures. Vous l'avez trouvé avec deux instruments seulement. Félicitations. Je veux vous dire que ce n'est pas du Third Eye Blind. François Morissette pensait que c'était Marcia Baila d'Erita Mitsuko. On a nommé Ça va bien de Kathleen. Ça aurait été bien. Ça, c'est Louis Bernatchez de Sainte-Marthe-sur-le-Lac. Merci, merci. Vous n'avez pas trouvé, en tout cas, vous, pour les derniers, là. On va y aller maintenant avec la guitare et les claviers. Puis je vais vous dire une chose. Pensez à la date. Regardez le calendrier. Nous sommes le 14 juillet. On y va avec les arrangements.

0: Ouais, les Wouhou ont vraiment volé le punch, comme on dit en bon français. Vous avez identifié cette chanson. Je salue Marie-Hélène Guillaume Fontaine de Laval, Daniel Caron de l'Assomption et plein d'autres qui ont finalement trouvé. La cloche à vache du début, là. C'est ça. C'est ça qui vous a mené rapidement vers la bonne réponse. Je suis très impressionnée. Alors, avant de voir, je vous le dis pas, je vous la dévoile dans 3 secondes.
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0: C'était bien sûr France Gall avec Ella Ella. Ce 14 juillet, c'est la fête nationale des Français aujourd'hui. France Gall, grande dame qui a marqué la culture en France pendant plus de 50 ans. Mais la francophonie au grand complet, on se l'offre en entier? Allez, on y va!

Latin drummer de Voodoo Cuts dans mon manège à moi. Si vous aimez faire des découvertes musicales, de lire sur l'actualité musicale en général, je vous suggère un compte Instagram européen qui s'appelle Trop Bien, qui nous parle des sorties récentes, qui crée toutes sortes de contenus sur l'industrie de la musique. Et récemment, Trop Bien a publié un petit dossier sur toutes les initiatives écolo que des artistes ont mis de l'avant pour aider l'industrie musicale à devenir plus verte. Et je me suis dit que je vous partagerais l'information. Il y a des gestes concrets là-dedans. Je trouve ça vraiment intéressant. Parlons d'abord de Billie Eilish, qui, elle, a innové en produisant ses vinyles et ses produits dérivés à partir de matériaux recyclés. Elle encourage aussi tous ses fans à utiliser des moyens de transport écologiques pour se rendre à ses concerts. Et sur place, là, dans les sites où elle joue, elle ne propose que des concessions de restaurants qui offrent de la nourriture végane. Bon, il y a évidemment Coldplay aussi qui fait partie de la liste. Ça fait longtemps qu'ils sont engagés pour la cause de l'environnement, on le sait. Mais concrètement, je reviens sur leur plus récente tournée Music of the Spheres. Coldplay avait intégré des pistes de danse cinétiques et des vélos stationnaires qui produisaient de l'énergie, ensuite emmagasinée dans des batteries recyclées, énergie utilisée pour alimenter la scène pendant le concert. Donc, tu danses pendant un show de Coldplay, alors tu produis de l'énergie. Résultat, une réduction de 47 % de leurs émissions de CO2 par rapport à leur tournée précédente. On pourrait aussi ajouter à la liste l'initiative des Cowboys fringants, hein, parce qu'il y en a aussi au Québec. Eux, ils étaient vraiment en avance sur leur temps. En 2006, et ça fait 20 ans, les Cowboys s'engageaient déjà à compenser pour les émissions de gaz carbonique que génèrent les milliers de kilomètres qu'ils faisaient en tournée. En plantant des arbres, ils en ont planté des dizaines de milliers à travers les années. Puis finalement, je voulais attirer votre attention sur Massive Attack. Le groupe anglais qui a pensé pas qu'à leur propre tournée, mais à celle des autres aussi. Ils ont collaboré avec des scientifiques de l'Université de Manchester pour élaborer des manières de faire pour réduire l'empreinte carbone des artistes en tournée. Ils sont arrivés avec des solutions toutes prêtes que les artistes ou les groupes peuvent consulter pour aider la planète dans leur organisation. Et évidemment, ben, ils ont mis leur truc à profit. Et c'est à ce point efficace que Massive Attack a battu le record du monde du concert produisant le moins d'émissions de CO2 pendant leur spectacle. Quand même, et je me suis dit non mais, quelle formidable occasion de s'offrir leur plus grand classique, la grande Teardrop.

Le Montréal ou Congolais Kizaba avec LA. On fait la place maintenant à la pop solaire de Vanille. L'été bleu. Pour ceux qui ne sont pas dans un été bleu, il y a beaucoup d'orages dans la région de Québec actuellement, notamment.

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Super plage. Moche pas comme dans Fâcheux, mais comme dans Champignon. Oui, oui, avec les voix de Maggie Lennon et de Virginie B. Et on se dirige en Abitibi maintenant avec la formation Et on déjeune. Voici Senseto. Je vous souhaite un bel après-midi sur les ondes d'ici musique. Ici Claudine Prévost jusqu'à 15h dans mon manège à moi.

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La joyeuse musique de Bon Enfant pour nous accompagner dans notre mardi 14 juillet. Maintenant, j'ai un nouveau groupe à vous proposer, un groupe qui va ajouter de la lumière et de la légèreté dans notre après-midi. C'est un duo installé à Los Angeles qui s'appelle Pearl and Oysters and The Oysters, formé par la Française Juliette Pearl Davis et Joachim Pollack, qui se connaissent depuis le secondaire à Paris. Au départ, le groupe proposait des morceaux très lo-fi et psychédéliques, mais récemment, ils se sont mis en mode joyeux et sont passés à une pop cosmique entre lumineuse. Pensez à Stereolab, par exemple. Leur musique mélange la pop avec une touche de psychédélisme toujours, mais ajoutez à ça des éléments de science-fiction, de la bossa, des synthés vaporeux, avec en prime une collection de petits jouets sonores, flûte,

De triangle et même un flexatone. Ça, c'est le drôle d'instrument métallique à boule de bois qui fait un wobble très cartoon quand on le secoue. Le nouvel album de Pearl and the Oysters, Monkey Mind, est sorti le 26 juin. Je vous suggère de l'écouter en entier. Chaque pièce est un univers en soi. C'est vraiment bon. On va dans toutes les sensations, dans toutes les émotions. Mais je vous suggère d'entendre cet après-midi le titre « Wide Awake ». Pearl and the Oysters sera en concert à Toronto la semaine prochaine le 20 et le lendemain à Montréal au bar Le Ritz le 21 juillet.

nous reste encore un beau parcours d'une heure dans Mon Manège à moi cet après-midi. Sauge sauvage s'en vient, Jean Leloup et Françoise Hardy également.

Dirige maintenant vers l'univers du français Johnny Jane, figure montante de l'Hexagone qui offre une pop hybride nourrie de rock britannique, de chansons françaises avec un visuel vraiment intéressant. J'ai une nouveauté à vous faire entendre cet après-midi, un extrait qu'on va retrouver sur le nouvel album qui va paraître d'ici la fin de l'année. Johnny Jane, c'est Émile de son prénom. Il a choisi son nom de scène en clin d'œil à la ballade de Johnny Jane écrite par Serge Gainsbourg pour Jane Birkin. Et oui, on sent vraiment un héritage très gainsbourgien dans son écriture, dans ses arrangements aussi. C'est un univers assez mélancolique, mais énergique en même temps, où se croisent King Cruel, les Strokes et la Frentosh. Ses chansons naissent souvent de longues marches solitaires dans Paris. Il a ses écouteurs sur les oreilles. Et là, il pense à son dialogue intérieur et ses errances. Et c'est ce qu'il transforme en chanson. Johnny Jane a lancé son premier album Attitude en 2024. Et là, il vient de dévoiler la chanson Plan B, pop lumineuse, mais subtilement teinté de mélancolie avec un refrain très accrocheur, chanson sur les doutes d'une génération prise entre insouciance de la jeunesse et responsabilité, sur la nécessité de trouver une alternative quand le plan A ne fonctionne pas.

C'est Queen K avec Ce soir dans un texte de la poétesse Hélène Monette. Maintenant, on s'en va chez Dumas à l'époque de son album Nos idéaux en 2018. Dumas qui sera en concert à Pointe-aux-Trembles ce vendredi au Parc Saint-Jean-Baptiste. Voici Vertigo.

Le duo musical montréalais Deville avec leur titre Didi Wa à un peu plus de 30 minutes de l'arrivée de Sarah May qui est en poste à Nouveau Son pour les trois prochaines semaines. C'était sa première hier. Elle est très contente d'être de retour à ICI Musique. Et c'est le français Breakbot maintenant. Bonne fête les Français et bonne chance à la Coupe du Monde.

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La musique de Christine and the Queens, en fait, du temps de Christine and the Queens, puisqu'aujourd'hui, il se nomme Raheem Redcar. Maintenant, on s'en va vers un producteur britannique avec le meilleur nom ou le nom le plus compliqué à prononcer pour une animatrice radio francophone. Totally Enormous Extinct Dinosaurs. C'est son nom de DJ et le titre de la chanson, A Dream I Have, ce rêve que j'ai.

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Non, mais quel classique quand même. Des Clash, repris ici par Rachid Taha dans une version tirée d'un concert enregistré au Festival d'été de Québec en 2005. Et c'est Kat Pereira qui prend le relais.

Et c'est le moment de passer le flambeau à ma collègue pour les trois prochaines semaines. J'ai nommé Sarah May, qui est aux commandes de Nouveaux Sons cette semaine. Ici Claudine Prévost. Merci d'avoir participé à ce tour de manège aujourd'hui. Je vous donne rendez-vous demain à midi pour un autre parcours qui ira dans plein de directions musicales. D'ici là, bonne soirée. Portez-vous bien.

Bon après-midi tout le monde, bienvenue à Nouveau Son. Ici Sarah May, très heureuse de vous retrouver en direct jusqu'à 17h en musique et en nouveauté. Au programme, la courte liste du prix Polaris, une de nos révélations. Et on parle de la Coupe du Monde aujourd'hui parce que c'est la demi-finale France-Espagne. Ça va être tout qu'un match. Nous, on va vous tenir au courant des chiffres. On commence en musique. Bienvenue. 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

Vous venez d'entendre Adèle Castillon et vous écoutez Nouveau Son en direct jusqu'à 17h sur Ici Musique. N'oubliez pas de m'écrire sur l'appli audio de Radio-Canada dans la bulle de conversation. Écrivez-moi vos pronostics peut-être du match, pour quelle équipe vous comptez. Et puis on poursuit en musique avec Sam Sauvage sur Ici Musique.

Sherbrooke est en fête en ce beau mois de juillet. Il y a 10 jours, c'était le Sher Blues dans les rues du centre-ville et aujourd'hui débute la fête du Lac des Nations. Présenté au parc Jacques-Cartier, c'est une semaine complète d'activités culturelles, de spectacles et d'animations familiales. J'ai donc décidé de vous faire quelques recommandations de spectacles à aller voir sous toute réserve. Si ça vous plaît, allez-y. Ce soir, Azuel y sera à 18h et Fred's à 19h30. Demain, c'est Mike Clay qui monte sur scène à 22h. Et dimanche, ne manquez pas Lou Adrian Cassidy à 18h. D'ailleurs, si vous l'avez jamais vue en show, c'est le moment d'aller la voir. Elle est en tournée cet été et elle donne tout un show. On l'écoute tout de suite avec Gabriel Desjardins. Voici la pièce Vendredi sur Ici Musique.

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1: On vient d'entendre Aswell et Lost sur la pièce Zendaya. En parlant de l'actrice Zendaya, elle est à l'affiche du prochain film de Christopher Nolan, L'Odyssée. Ça promet une grosse production hollywoodienne et personnellement, j'ai vraiment hâte de voir le film. Dans quelques minutes, on écoute Golden Years, Calcutta et Cha Frank. Et d'ici là, on est ensemble jusqu'à 17h. Et si le cœur vous en dit, écrivez-moi sur l'appli audio de Radio-Canada. J'adore vous lire et découvrir vos coups de cœur.

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1: Vous êtes toujours à Nouveau Son sur Ici Musique. On s'en va écouter Robert. C'est 1-0 Espagne-France. La game continue.

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Au mois de juin, c'était mon retour au festival de la chanson de Tadoussac. Et je dois vous dire que faire de la route pour arriver dans ce coin de la province, ça en vaut la peine. Tout se passe dans le centre, entre le mythique hôtel de Tadoussac, où on a séjourné, l'église, les commerces, les pâtisseries, les cafés, bref, tout se passe là. Et nous, on jouait à 23h. Il pleuvait, donc je me suis dit, ça risque d'être tranquille ce soir. Mais ce qui est vraiment le fun à Tadoussac, c'est qu'à la fin de chaque spectacle, les équipes guident le public vers la scène suivante. Résultat, la scène était remplie, l'ambiance était bonne, il pleuvait, mais tout s'est bien passé. Je dois vous dire que si vous êtes au Québec pendant l'été, profitez-en pour aller faire un tour dans les festivals. Il y en a aux quatre coins de la province. Les sites sont accueillants, c'est le fun. Et ça permet d'encourager nos artisans d'ici et les artistes en même temps.

Vous écoutez Nouveau Son avec Sarah May jusqu'à 17h en direct. J'espère que vous passez un bel après-midi où que vous soyez au pays. Nous, on regarde le match et on écoute de la bonne musique. Voici Frais et Dispo à ICI Musique.

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0: Il est tout juste 16h sur les ondes d'ICI Musique. On a Blink qui s'en vient dans quelques instants, mais tout d'abord, voici Yanis sur Nouveau Son.
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C'était Blink avec Sincère, issu de son album Soft Boy Active 2. Vous écoutez Nouveau Son sur Récit Musique. L'événement musical de l'été, Madonna a sorti son 15e album Confessions 2 le 3 juillet dernier, pensé comme la suite spirituelle de son classique Confessions on the Dance Floor. Pour cette suite, elle s'est à nouveau associée au producteur britannique Stuart Price, qui a notamment travaillé avec Dua Lipa et Kylie Minogue. Personnellement, j'ai écouté l'album de A à Z au gym, en fait, pendant ma session d'entraînement, et l'album est excellent. C'est du dance, de la pop, mêlé à de l'électro, savamment orchestré, avec une Madonna qui est égale à elle-même, c'est-à-dire décomplexée, assumée et dans sa puissance féminine au maximum. Pour tous ceux qui ont aimé Confessions on the Dance Floor, vous allez adorer. Et j'ai décidé aujourd'hui de vous présenter donc mon coup de cœur de cet album. La chanson s'appelle Dance Eteria. Sur Ici Musique, voici Madonna.

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0: La prochaine artiste a gagné le cœur des Montréalaises et des Montréalais au Festival de Jazz en juin dernier et j'étais à son spectacle. Elle s'appelle Naïka et on l'adore. Voici One Track Mind.
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3: Bon, j'ai envie qu'on prenne le temps de vous les présenter et de parler des artistes en lice pour les révélations Radio-Canada 2026. Comme vous savez peut-être, c'est un programme qui existe depuis 2008 et près de 90 artistes ont porté ce titre précieux. Aujourd'hui, on parle d'Emmanuelle Kerry, parce qu'elle sera en spectacle ce soir au festival Les Beaux Mardis de Saint-Casimir en compagnie de mon ami et talentueux rappeur Rhymes. Emmanuelle Kerry, c'est de la musique pop francophone aux nuances R&B, électro, c'est léger, dansant, frais et contemporain en même temps. On a commencé à la suivre en 2022 avec son EP 20, puis a sorti un micro-album « Chérie, si tu savais » paru au printemps 2025. Son premier album vient de paraître et s'intitule « Au 10e étage ». Donc, on va se mettre un petit peu dans cette ambiance et on va vous présenter une chanson qui est quand même une chanson très estivale de mon ami Rhymes. Quel rappeur extraordinaire et Emmanuelle Kerry. La chanson s'appelle « Ma chanson préférée » sur ICI Musique.

C'est toujours 2-0 Espagne-France. Le match est presque fini. Donc c'est l'Espagne qui mène. Et là on passe à la sensation guadeloupéenne, la jeune de 19 ans, Mimi KDS. On l'écoute avec son hit.

0: Mais avant tout, je vais parler avec mon collègue Félix. Comment vas-tu?
1: Bonjour Sarah, ça va très bien et toi?
0: Ça va bien, merci. On te retrouve à l'heure vinyle dans quelques instants.
1: Ben oui, effectivement. Et puis aujourd'hui, je veux partager des petites perles de Yvon Deschamps sur vinyle. À une certaine époque, Yvon Deschamps, oui, il faisait ses monologues humoristiques. Il faisait aussi de la musique au travers de ses spectacles. Et il a lancé une chanson assez funky au début des années 70. Je vais proposer ça aux gens et puis aussi, je vais revenir sur une belle annonce qui a été faite. Il y a Dinner Party qui revient. C'est un groupe qui met ensemble un super groupe, littéralement. C'est-à-dire que des gars qui sont présentement au sommet de la nouvelle scène jazz américaine, comme Kamasi Washington, par exemple, qui est là-dedans. Night Wonder aussi, qui est un excellent beatmaker. Oui. Ils sont plusieurs là-dedans qui se sont rassemblés dans ce groupe-là. Il y a du R&B, du jazz, du hip-hop et j'adore. Et on a enfin un premier extrait en vue de cet album qui arrive au mois d'août. Donc, on va faire jouer ça pour nos auditeurs, nos auditrices aujourd'hui.
0: Super. Merci, Félix. À
1: ça
0: tout de suite.
1: Ça fait plaisir.
0: Eh bien, moi, j'aimerais vous remercier d'avoir été des nôtres. On a passé un excellent après-midi. Le match tire à sa fin 2-0. C'est l'Espagne, j'ai l'impression, qui va l'emporter aujourd'hui. Vous pouvez continuer à nous écrire sur l'appli audio de Radio-Canada pour nous laisser un message. On adore vous lire et on se retrouve demain à 15h sur Ici Musique. Je m'appelle Sarah May. Passez une excellente fin de journée. À demain.

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3: On est mardi aujourd'hui, le 14 juillet. Il est 17h pile. 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

Où que vous soyez au Canada, bonjour et bienvenue à l'heure vinyle en direct du Studio 3 de la Maison Radio-Canada à Montréal. Au microphone, Félix Bédéfossé. Je suis bien content de vous retrouver aujourd'hui, particulièrement pour pouvoir faire plaisir à Joanne. C'est-à-dire qu'aujourd'hui, on a une perle rare pour une de nos auditrices. Vous le savez, on vous invite à nous écrire une fois de temps en temps via cette application Radio-Canada Audio. Vous la connaissez pour nous demander vos perles rares. Eh bien, aujourd'hui, on va avoir celle de Joanne Blood, Sweat and Tears. Aussi, nos mardis sont consacrés une fois de temps en temps à la musique du Bayou, la musique de la Louisiane. On va découvrir Cyril Neville aujourd'hui et même Joël Denis. C'est quoi son rapport avec la Louisiane? On va vous raconter ça. Sur vinyle, Yvon Deschamps et vos voisins, un petit côté funky. Le retour de Dinner Party, un super groupe jazz R&B. Je vous en ai glissé un mot. Aujourd'hui, on va écouter le premier extrait de leur prochain album. Gil Evans, un Canadien, un jazzman qui joue du Jimi Hendrix. Ouais, vous allez voir, c'est vraiment bon. Et pour commencer, dans quelques minutes à peine, on va célébrer les 10 ans de Jazz Dispensary, qui est une maison de disques jazz essentielle. Bienvenue à l'heure vinyle.

Sur ce rythme latin de Joe Batan, on se lance aujourd'hui dans leur vinyle et je veux commencer ça en vous parlant d'une maison de disques qui s'appelle Jazz Dispensary qui fête cette année ses 10 ans. Et pour souligner ces 10 ans d'activité, eh ben, ils ont décidé de relancer certains albums qu'ils ont réédités au cours de leur carrière. Je vous explique, on a vu ça apparaître cette semaine sur les réseaux sociaux. Roger Glenn, son album Reachin' revient. Il a enregistré ça en 1976. Il y a donc 50 ans. C'est vraiment un petit joyau de jazz funk. Et justement, Jazz Dispensary, ben, ils sont vraiment une référence dans ce son-là, dans le jazz des années 70. Il n'y a rien qu'ils rééditent qui n'est pas bon. C'est simple. Et tout ce qu'ils font, c'est toujours super bon. Ils vont piger dans le catalogue ancien, oui, parce que vraiment, ils sont spécialisés dans la réédition. Et puis, ils nous proposent de redécouvrir des classiques ou encore des albums qui ont été oubliés. Roger Glenn, donc, ce disque-là, il est super bon. Et ce qui est intéressant aussi de Jazz Dispensary, c'est qu'ils ne sont pas que tournés vers le passé, mais ils sont aussi vraiment dans le présent. C'est-à-dire que sur les réseaux sociaux, ils ont une présence qui est vraiment moderne, vraiment contemporaine. Ils sont une source infinie de mèmes sur le jazz via leur compte Instagram. Si vous êtes sur Instagram, allez suivre Jazz Dispensary. Écoutez, c'est pas compliqué, là. Ils font tellement de mèmes et qui sont tellement partagés qu'ils font maintenant partie de la nouvelle culture web autour du jazz. Toute la nouvelle génération qui s'intéresse au jazz passe beaucoup par les mèmes de Jazz Dispensary. Bref, pour leur 10 ans, ben voilà, de nouveaux albums, dont celui de Roger Glenn. On écoute la chanson-titre, voici « Reachin'».

Le groupe disco montréalais Bombers avec la pièce Main Man, et pendant que la chanson jouait, ben il y a Louis de Gaspé qui nous a écrit, il nous a dit c'est de la super musique, merci, que de beaux souvenirs et que j'ai donc dansé sur cette musique-là. Ben merci beaucoup Louis, effectivement là à l'époque du disco Bombers, ils ont eu pas mal de gros succès. Voici une icône de la musique latine aux États-Unis. Il s'appelle Willie Colon. Ici, il mélange des rythmes latins, oui, mais avec du disco. Voici Plástico.

Toujours à l'heure vinyle sur Ici Musique, la radio musicale de Radio-Canada. Au microphone, c'est Félix Bédéfossé jusqu'à 20h. Juste avant, Freak Motif qu'on vient d'entendre, c'était Willie Colon. Et il y a Nicole qui nous a écrit « Wow, quel beau souvenir des années où j'allais danser la salsa dans les premiers bars latins qui n'existent plus. » Elle dit « Merci, même à 79 ans, j'y retournerai. » Ça, c'est de la belle motivation. J'adore ça. Et je me disais « Mon Dieu, même moi, là, à 43 ans, ouf, parfois, je manque un peu d'énergie. » Donc, mais des chansons comme celle-là, ça nous énergise, c'est certain. C'est maintenant l'heure de la perle rare pour Joanne, qui nous a écrit pas plus tard qu'hier. On a réussi à intégrer cette chanson-là à la playlist d'aujourd'hui dans l'émission. C'est par Blood, Sweat and Tears, une pièce qui s'intitule Spinning Wheel. C'est vraiment intéressant, l'histoire de cette chanson-là, parce qu'elle est comme canadienne. C'est-à-dire que Blood, Sweat and Tears, c'est un groupe américain, oui, mais qui était mené par un Canadien, le Torontois David Clayton Thomas, qui était le chanteur. Ils font partie de la vague de groupes qui a mélangé funk, rock et big band, comme Chicago, Tower of Power ou Idols of March. C'était à la fin des années 60, début des années 70. On appelait ça aussi du horn rock ou du brass rock. Joanne nous a demandé Spinning Wheel. C'est une chanson qui a été lancée en 1969, qui a été numéro 2 au Billboard Hot 100 aux États-Unis pendant le mois de juillet cette année-là, donc précisément à ce temps-ci de l'année, en 1969. Et l'album sur lequel la chanson se trouve a remporté en 1970 le Grammy de l'album de l'année, rien de moins. Et c'est bel et bien David Clayton Thomas, le Canadien, qui a composé Spinning Wheel.

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C'est leur vinyle en direct avec Félix B. Défossé. Ça, c'était Lonnie Liston Smith. Et puis, vous savez, un petit peu plus tôt au cours de l'émission, là, il y a quelques minutes à peine, on a écouté du Blood, Sweat and Tears. Ben, à cette époque-là, il y a aussi plusieurs groupes canadiens qui ont commencé à aller chercher des influences de funk, de soul, de rhythm and blues, de blues même carrément. Et le groupe qui suit s'appelle Doctor Music. Ils ont fait exactement ça. Ils ont pris une pièce soul, Ain't That a Groove. Et puis, ils ont mis ça un petit peu plus bluesé. C'est vraiment bon, vous allez voir.

Et que ça passe donc vite, la première heure de l'émission est déjà terminée. Vous savez par contre qu'il y en a deux autres, on est là jusqu'à 20h avec l'heure vinyle, Félix Bédéfossé qui est au microphone. Là, faut qu'on parle au cours des prochaines 60 minutes de fausses nouvelles. Parce qu'il y a eu de ces fameuses fake news qui ont été partagées sur Facebook à propos d'Yvon Deschamps, hein, des fake news selon lesquelles il aurait été en mauvaise santé. Eh bien non, il l'a dit sur les réseaux sociaux. Je vais très bien, tout va bien. Alors, on s'est dit, on va en profiter, nous, pour pouvoir écouter des chansons d'Yvon Deschamps des années 70. J'ai amené quelques 45 tours d'Yvon Deschamps. Vous allez voir, vous risquez d'être surprise de ce que vous allez entendre là. Alors, je vous conseille fortement de rester des nôtres aussi. En ce mardi, on va aller faire un tour en Louisiane. On adore nos mardis bayou, nos mardis bayou funk, encore plus particulièrement. Ce sera Cyril Neville qu'on va découvrir aujourd'hui. Mais on va même aller jusqu'à Joël Denis. Je vais vous expliquer quels sont les liens qui unissent notre Joël Denis avec la Louisiane et New Orleans. Mais pour recommencer, dans quelques minutes, quelques instants à peine, ce sera The Soul Motivators avec la pièce « Reno ».

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2: Leur vinyle, deuxième heure.

De Toronto, de Soul Motivators pour relancer ce tour de cadran à l'heure vinyle. J'espère que vous allez bien. Si vous vous joignez tout juste à nous, ben j'espère que cette journée a été agréable, que ça a été au travail ou encore en vacances. Et si vous étiez là, ben on sait déjà que vous avez passé une bonne première heure parce que ça a été bien le fun. C'est Félix Bédéfossé qui est là. On est là jusqu'à 20h aussi. Et puis là, je vais vous parler de musique du Bayou de la Louisiane. On fait ça tous les mardis. C'est une musique que j'aime beaucoup. Je veux vous rappeler brièvement pourquoi. Je trouve qu'on a beaucoup d'éléments culturels qui se ressemblent avec la Louisiane, avec la Nouvelle-Orléans. Bien sûr, il y a les Cajuns qui sont là, qui parlent français. Il y a des éléments de créole. Et puis, on sait que les Haïtiens, ils sont très présents au Québec aussi. Il y a le côté anglais. Il y en a aussi des anglophones au Québec. Il y en a partout en Amérique du Nord aussi. Il y a des éléments de musique blues là-bas. On aime ça, le blues ici. Il y a de la musique country. Et puis, il y a beaucoup de soul et de funk. Et c'est ça que j'aime particulièrement de la musique de là-bas. Je vous ai déjà parlé des frères Neville. Ils étaient quatre. Ils ont été super important pour tout le son funk et soul de la Louisiane fin des années 60, début des années 70 et même jusque dans les années 80-90. On va aller écouter l'un des quatre ici. Il s'appelle Cyril. La chanson qu'on va entendre s'appelle Gossip et c'est l'une des très, très rares chansons, peut-être même la seule, je sais pas, de toute cette vague de musique funk de la Louisiane qui utilise un sitar. Ouais, cet instrument qu'on associe beaucoup à la musique psychédélique. Ben, vous allez voir ici, ça donne quelque chose de très particulier et je vous ai déjà parlé d'un rythme de batterie paresseux qu'on associe parfois à ce genre de funk-là et je vous le disais, pour moi, c'est une bonne chose quand c'est paresseux. On dirait que tout est ralenti parce qu'il fait chaud, parce que c'est humide, etc. Vous allez comprendre ce que je veux dire en écoutant cette chanson.

Alors, quel est ce fameux lien qui unit Joël Denis qu'on vient d'entendre avec la musique de la Louisiane? Ben, cette chanson-là, le Yaya, elle vient de là-bas, littéralement. C'est une pièce qui a été popularisée, composée même par Lee Dorsey, qui était l'une des vedettes de la musique rhythm and blues au début des années 60 en Louisiane. Et puis, il a composé plein d'autres chansons qui ont été super importantes. Je vous jure que je vais vous reparler de Lee Dorsey au cours de l'été, particulièrement quand il va être, bien sûr, question de cette musique du Bayou. Maintenant, deux grandes vedettes, deux grandes femmes des années 70 au Québec, Louise Forestier et Pauline Julien, l'une après l'autre, et elles ont quelque chose en commun, ces deux femmes-là. Je vais vous expliquer tout de suite après exactement ce à quoi je pense.

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Tour à tour, à l'heure vinyle, on vient d'entendre Pauline Julien ainsi que Louise Forestier. Bien sûr, ce sont deux des grandes dames de la chanson québécoise des années 70. Mais qu'est-ce qu'elles ont d'autre en commun? Sur ces deux chansons-là qu'on vient d'entendre, le groupe qui les accompagnait, c'était Vos Voisins. Donc aujourd'hui, je vais consacrer cette petite partie de l'émission où je m'installe aux tables tournantes et où je vous fais jouer de vrais vinyles au groupe Vos Voisins. Et ce qui m'a donné envie de parler d'eux, là, ben c'est que au cours des derniers jours, il y a eu de fausses nouvelles qui ont circulé à propos d'Yvon Deschamps. Une fois de temps en temps, on voit ça arriver sur Facebook, des nouvelles qui disent qu'un artiste de la communauté québécoise serait malade ou peut-être même serait décédé, etc. Ça a été le cas pour Yvon Deschamps. Donc, dans les derniers jours, une fausse nouvelle disait qu'il était malade. Alors, les gens l'ont partagé, se sont inquiétés. Oui, ça vient d'un bon endroit, hein, qu'on s'inquiète pour lui. Cependant, il faut faire attention à ce qu'on partage. Il faut essayer d'avoir des sources fiables. Ça fait boule de neige au point où Yvon Deschamps a dû faire une publication sur sa page Facebook et où il a dit « Non, écoutez, je vais très bien. » D'ailleurs, ça fait beaucoup de... C'est vraiment le fun, en fait, d'avoir de ses nouvelles. C'est vraiment le fun de le voir. Il dit « Je passe un bel été et puis je suis en pleine forme. » Donc, tant mieux. Des belles nouvelles d'Yvon Deschamps. On va maintenant l'écouter sur 45 tours avec une chanson qui s'appelle « Allô, allô » qui date de 1971. Et bien sûr, il est accompagné par Vos Voisins. C'est quand même pas mal funky. Et si j'ai bien compris, cette chanson-là, elle était utilisée pour ouvrir plusieurs des spectacles d'Yvon Deschamps au tout début des années 70.

C'est un genre de funky rock qu'on vient d'entendre. Yvon Deschamps, Allô Allô, qui est accompagné ici par le groupe Vos Voisins. Et oui, il y a quelque chose de funky là-dedans, quelque chose de presque funk. Et c'est probablement parce que on a l'orgue de Jacques Perron qui est là, qui était le leader du groupe, ainsi que la batterie de Pierre Ringuet, qui était vraiment comme les deux gars qui étaient l'âme de Vos Voisins. Ils ont accompagné tellement de monde, je vous l'ai dit. Louise Forestier, Pauline Julien, et puis ici, Yvon Deschamps, mais ils ont fait aussi leur propre album. Il est sorti quelque part entre 71 et 72. Quand il est sorti leur album, ça a fait une petite controverse parce que sur la pochette, ben, ils ont décidé d'utiliser, comme une page frontispice de Allô Police. Alors, ils se présentaient un peu comme s'ils étaient des criminels et ils ont utilisé le logo de Allô Police, ce fameux, journal qui présente toutes sortes de potins, plus ou moins fiables. Et ils se sont fait rabrouer. C'est Allô Police carrément qui leur ont dit « Hey, vous avez pas demandé la permission pour utiliser ça, alors s'il vous plaît, veuillez retirer ce disque des tablettes. » Ce qu'ils ont fait, ils ont lancé une deuxième version et celle-là avait simplement une ruelle montréalaise. C'était beaucoup plus gentil. On va écouter la chanson qui porte leur nom. Elle s'appelle « Vos voisins, mon chum ». Et puis, celui qui a écrit les paroles de ça, c'est le grand Marcel Sabourin. Vous allez voir, avec ce qu'on vient d'entendre d'Yvon Deschamps, c'est un son qui se ressemble énormément.

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C'était Vos voisins, une chanson qui a été écrite par Marcel Sabourin. Je vous le disais, c'était le groupe d'accompagnement d'Yvon Deschamps. Et il y avait aussi un petit quelque chose de Charlebois là-dedans, il me semble. Hein? Les chansons les plus funky de Charlebois, là, ressemblent un peu à ça. Vous êtes toujours à l'heure vinyle, ça jouait sur 45 tours. Et puis, je vous parlais de cette fausse nouvelle par rapport à Yvon Deschamps. Il va très bien. Il y a des gens qui disaient qu'il était malade. Non, absolument pas. Et même sa femme, Judy Richards, a pris les réseaux sociaux d'assaut pour dire « Inquiétez-vous pas, tout va bien. » On l'écoute ici avec Toulouse. « Prends-moi, je veux t'aimer. »

Roy Ayers à l'heure vinyle. Il y a Nicole qui nous écrit, elle nous dit « C'est pas l'heure vinyle, c'est l'heure de la danse. C'est mon moment d'exercice. » J'adore ça. Bon, il y a des chansons parfois pour vous faire relaxer, c'est vrai. Là, une fois de temps en temps, il va avec du jazz plus tranquille. Mais là, c'est vrai que mon réalisateur est allé pas mal fort. Hein, Louis-Pierre? Oui, c'est Félix Bédé-Fossé qui est au microphone. Et puis maintenant, tout de suite, voici Banda Union Black avec une autre chanson, franchement, là, qui va probablement vous faire danser. Et je mettrai pas la faute sur mon réalisateur tout le long de l'émission. Celle-là, je l'adore. African Hot Band.

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Alors, vinyle, c'est Brian Brown qu'on vient d'entendre. J'espère que vous passez toujours une belle soirée en notre compagnie. Ça fait tellement plaisir d'être là. Et puis, je veux vous parler encore un petit peu de Bayou Funk. On a fait ça au début de l'heure. On vous amenait faire un petit tour, bien sûr, en Louisiane, à la Nouvelle-Orléans. Eh bien, le groupe qui suit, il vient aussi de là-bas. On va vous en donner un petit peu plus. En 1975, ils ont enregistré un premier album qui a été produit par Alan Toussaint. Alan Toussaint, c'est vraiment un incontournable de la musique de la Louisiane. Et ce disque-là a été samplé par plein de monde, hein, que ce soit dans la culture hip-hop ou encore dans le R&B, Aaliyah, Toni Braxton et Notorious B.I.G., Eric B. and Rakim et plein d'autres. Ça s'appelle Actions Speak Louder Than Words. C'est le titre de l'album et c'est aussi le titre de la chanson qu'on écoute immédiatement.

On complète la deuxième période de l'heure vinyle pour ce soir. À prévoir, là, d'ici 20 heures, je vais vous parler de Dinner Party, qui est un super groupe américain dans le domaine du jazz. Aussi, deux reprises qui vont vous laisser probablement surprise. C'est-à-dire qu'au retour de la petite pause qu'on va prendre, il va y avoir, une adaptation de Stayin' Alive en arabe. Vous allez voir, c'est vraiment bon. À suivre!

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Najib Al-Hush, qu'on vient d'entendre à leur vinyle, une reprise en arabe de Stayin' Alive. Ça a été réédité par Habibi Funk en 2021. J'ai une autre reprise à vous proposer dans un instant. Juste avant, je vais prendre le temps de vous dire bon début de soirée. J'espère que ça va bien. On s'installe jusqu'à 20h avec plein d'excellentes musiques pour vous ici à l'heure vinyle. C'est Félix Bédéfossé qui est là. Gil Evans, je sais pas si vous le connaissez, c'est un jazzman canadien. Il a fait carrière aux États-Unis. Ça a vraiment bien été pour lui, mais malheureusement, ici, peut-être, je pense qu'il a été, en fait, victime de son nom parce qu'il y a le pianiste qui s'appelle Bill Evans et là, lui, il s'appelle Gil Evans. C'est pas trop clair, parfois, pour certaines personnes qui était qui là-dedans. Bref, ben, il est peut-être passé un peu dans l'ombre de Bill Evans. Pourtant, c'est un pianiste, lui aussi, un arrangeur, compositeur, un chef d'orchestre. Il avait beaucoup, beaucoup de talent. Il a même travaillé avec Miles Davis en 1960. Il a fait l'album Sketches of Spain avec lui et c'est vraiment une grande réussite, ce disque-là. En 74, Gil Evans a décidé de faire un album d'adaptation de pièces de Jimi Hendrix seulement. C'est quelque chose, ce disque. Là, c'est super bon. Et l'un des éléments, je dirais, l'une des signatures de Gil Evans, ben, c'est d'aller vers le big band, donc avec vraiment beaucoup de cuivre, etc. Ici, il a réussi à mettre la pédale douce là-dessus pour faire une superbe adaptation, oui, de Crosstown Traffic. 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

Alors, Vinyl, c'était Mr. Scuff avec la pièce Rocking Chair. J'avais très, très hâte de vous faire entendre la prochaine pièce, celle qui arrive dans une petite minute à peine. Nouveau morceau de Dinner Party. Je vous ai parlé d'eux tout récemment parce que j'étais trop excité, là, et je voulais vous en parler parce qu'on a appris sur les réseaux sociaux il y a quelques jours qu'il y avait un nouvel album qui s'en venait et on n'avait pas encore de nouvelles pièces. Alors, on vous avait fait entendre une pièce d'un disque précédent. Mais là, on a décidé aujourd'hui de vous faire entendre le premier single parce qu'il est maintenant disponible. Dinner Party, c'est un super groupe jazz actuel afro-américain. Kamasi Washington, Robert Glasper, Terrace Martin et Ninth Wonder. Ces quatre gars-là sont vraiment des experts en la matière. Quand ils ont décidé de se rassembler en 2020 pendant la pandémie, ils ont créé un petit EP, là, un mini-album qui est devenu vraiment un classique. Et franchement, ce disque-là m'a vraiment impressionné parce qu'il y a oui du soul, oui du jazz, mais un peu de hip-hop là-dessus. R&B, le mix est vraiment parfait. J'avais vraiment hâte d'entendre d'autres choses de leur part et c'est maintenant possible avec cette nouvelle pièce. Elle s'intitule If It Ain't Broke et on sait maintenant que ce nouvel album qui va paraître le 7 août va s'intituler What You Bringing, comme qu'est-ce que t'amènes à la table pour le dinner party?

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1: Webster avec la pièce Atelier à l'heure vinyle. Il y a Eric qui vient de nous écrire. Il nous dit ça sonne comme OGB, c'est-à-dire original gros bonnet. Mais c'est bel et bien Webster. Oui, comme lui-même Eric nous le disait, il nous posait la question. Y a-t-il un lien? Oui, il y a un lien. Ce lien-là est que les deux jouent avec un vrai groupe de musique et particulièrement un groupe jazz qui les accompagne et ça donne quelque chose d'excellent. Ça, c'est un seul EP que Webster a fait comme ça. Chansons. Je pense qu'on va réentendre d'autres chansons de ce disque-là au cours de l'été à l'heure vinyle. Voici maintenant Sarah MK avec Pancakes for Supper. C'est une excellente chanteuse R&B de Montréal.

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2: J'entendais beaucoup parler d'eux autres. Ils avaient lancé en février dernier un EP et là, il y a plein de gens qui disaient « C'est bon, écoute ça, tu vas voir, ça vaut vraiment la peine. » Je me disais « C'est sûrement parce que c'est leurs amis qui disent ça, ils veulent les encourager. » Finalement, je suis allé écouter puis « Mon Dieu, j'ai vraiment aimé ça, j'ai trouvé ça super bon. » Je me suis dit « Ça vaut la peine de les faire découvrir à nos auditeurs, nos auditrices parce qu'il y a un bon groove là-dedans. » Puis en plus, il y a quelque chose de super positif dans les paroles. Bref, en tant que groupe de la relève, c'est un groupe qui est plein de belles promesses. Voici « Comme un gentleman ».

ben, je veux dire merci du fond du cœur à l'inconnu qui m'a recommandé Pocket Dwellers, qu'on écoute présentement, alors que j'étais en train de fouiller dans les disques vinyles au Café 180 grammes à Montréal et que je faisais part à quelques autres collectionneurs du style de son que je recherchais à ce moment-là. On m'a recommandé ça, un groupe de Toronto, fin 90, début 2000. C'est vraiment plaisant. C'était Félix Bédéfossé au microphone à l'émission L'heure vinyle. C'est terminé pour aujourd'hui. Je vais vous donner rendez-vous dès demain pour un autre épisode. C'est à 17h, bien sûr, que ça commence. Il y a le collègue Stanley Payant qui prend les ondes tout de suite avec Quand le jazz est là. Je vous souhaite donc une merveilleuse soirée sur les ondes d'ICI Musique, la radio musicale de Radio-Canada.

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4: Bonsoir. Au microphone d'ICI Musique, Stanley Péan. Bienvenue à Quand le jazz est là.

La Marseillaise, revisitée avec un swing éclatant par le pianiste et maestro Claude Bolling à la tête de son grand orchestre. Une plage de l'album C'est si bon, paru en 2007 sous étiquette Frémo et Associés. Une manière magistrale de lancer notre émission de ce soir au terme de cette journée de fête nationale française. Pour notre commémoration de la prise de la Bastille en jazz, nous allons à la fois célébrer les idéaux de la Révolution française sans pour autant perdre notre esprit critique à l'égard de l'héritage colonial de la France. Quel est le lien